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6: Bonjour à tous. À la une de l'actualité, la vigilance rouge levée dans le Gard et l'Hérault après les fortes pluies hier. Les deux départements restent en orange jusqu'à 9h aujourd'hui. Dans le Gard, près de 338 mm sont tombés à Saint-Hippolyte-du-Fort. Les Bouches-du-Rhône, de leur côté, restent en vigilance orange, pluie, inondation jusqu'à midi. Le bilan s'alourdit après les blocages de lycées. Depuis le début du mouvement, il y a deux jours, 119 élèves et personnels ont été blessés selon le gouvernement. Hier, 625 personnes ont été interpellées, 83 policiers et gendarmes blessés. Trois enquêtes de l'IGPN et la police des polices ont été ouvertes après des blessures de lycéens. Le gouvernement veut geler l'an prochain les pensions de retraite supérieures à 1260 euros par mois. Les retraites jusqu'à ce seuil continueraient d'être revalorisées selon le projet de budget de la Sécurité sociale. L'exécutif espère ainsi économiser 4 100 millions d'euros. La mesure doit encore être examinée par le Parlement. On passe au sport avec du football. OL Lyon accroché. Les Lyonnaises ont été tenues en échec hier soir par Chelsea. 0-0 au Groupama Stadium en Ligue des Champions. C'était la deuxième journée. Un but des Lyonnaises a été refusé après une position de hors-jeu. Reprise du championnat ce week-end avec la réception de Toulouse.
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8: Et dans votre ciel de Camargue pour ce jeudi 1er octobre, nous devrions avoir un temps plus clément que la veille. C'est pas compliqué pour le coup, puisque demain matin nous devrions retrouver un temps orageux, 20 degrés ressenti 27, avec dans l'après-midi par contre un ciel très nuageux, mais la pluie devrait s'arrêter et potentiellement revenir en début de soirée. Les températures, elles, augmentent un tout petit peu, 22 degrés ressenti 30, dans la soirée 20 degrés ressenti 26, et ensuite pour les prochains jours, nous devrions avoir du soleil et du vent. On n'oublie pas de souhaiter une bonne fête aux Thérèse ainsi qu'aux Ariel.

Bonjour à tous, les tendances pour votre journée, l'horoscope de ce 1er octobre avec les béliers. Les discussions d'affaires ou les négociations de contrats seront facilitées, vous pourrez presque tout demander aujourd'hui. Taureau, il faut savoir donner pour recevoir, la preuve en sera faite ce mardi. Les gémeaux, si vous détestez les conflits, évitez de les provoquer, soyez plus diplomate et tout ira bien. Cancer, votre vivacité habituelle ne faiblit pas, votre force et votre engagement seront remarqués au travail. Lion, il sera difficile de savoir ce que vous pensez réellement aujourd'hui, vous serez plus secret que d'habitude. Vierge, à l'affût de toute expérience nouvelle, la journée ne vous décevra pas. Balance, votre rigidité ne vous rendra pas toujours service, un peu de folie vous ferez le plus grand bien. Scorpion, laissez les détails de côté, allez à l'essentiel, vous n'avez pas de temps à perdre aujourd'hui. Sagittaire, au travail, vous serez peut-être sollicité par une personne très influente et ce sera peut-être le tremplin professionnel que vous attendiez tant. Capricorne, que dire, sinon que vous serez un véritable magicien de l'amour, plus romantique que jamais, surtout si vous êtes du premier décan. Les Verseaux, entre amis, vous serez de très bonne compagnie toute la journée. Enfin les Poissons, ne vous posez pas 36 questions à la minute, le moment est venu de passer à l'action. Très bonne journée à tous.

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1: En 1939, l'exposition internationale de San Francisco eut lieu sur une île artificielle créée pour l'occasion. Construite avec les gravats d'un tunnel, Treasure Island fut, entre autres, une base aérienne pour Pan Am, puis une base militaire jusqu'en 1997 où la ville la racheta. On y tourne désormais des séries ou des scènes de films comme Indiana Jones et La Dernière Croisade. Les différents bâtiments de l'expo sont toujours présents. Ils servent souvent de décor pour des tournages de films ou de séries comme Nash Bridges. Pour Indiana Jones et La Dernière Croisade, c'est la scène de l'aéroport de Berlin qui y fut tournée.
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Bonjour à tous, nous sommes aujourd'hui le 1er octobre, journée où nous souhaitons une bonne fête aux Thérèse, Ariel, Romain et Rémi. Bon anniversaire à vous qui êtes nés un 1er octobre, c'est un point en commun que vous avez avec le chanteur Youssou N'Dour, Isabelle Morini-Bosque, la chanteuse Jean Monson, André Rieu, Jean-Pierre Castaldi, Julie Andrews et la chanteuse Dani. Ça s'est passé un 1er octobre 1791 en France, c'est la première séance de l'Assemblée législative. 1869, première carte postale, idée d'Heinrich von Stefan, alors secrétaire d'État au poste de l'Empire allemand. 1890, c'est la création du parc national de Yosemite aux États-Unis. 1936, en Espagne, les rebelles nationalistes désignent le général Franco comme chef. 1967, c'est la première émission en couleur à la télévision française sur la deuxième chaîne. En 1984, c'est le lancement du premier numéro du magazine hebdomadaire féminin Femme Actuelle. Et le 1er octobre 1998, l'actrice française Jeanne Moreau reçoit un Oscar pour l'ensemble de sa carrière. Le dicton du jour, à la Saint-Rémy, la grande chaleur est finie. Très bonne journée à tous!

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1: Et dans votre télé pour ce jeudi 1er octobre, je vous propose de retrouver sur TF1 le grand concours spécial champion en inédit. Arthur accueille 17 personnalités au parcours exceptionnel qui viennent s'affronter dans une édition 100% savoir et stratégie. Rapidité, mémoire et stratégie sont les clés de la victoire. D'un côté les champions de jeux télévisés, Paul Elkarat, Xavier Mercier, Timothée Cross, Enzo Daras, Cyprien Faure, Nicolas Hanneau, Bruno Hourcade, Angélique Luder et Estelle Reiter. De l'autre côté, des personnalités connues pour leur victoire passée sur le plateau du grand concours, Cartman, Clémence Castel, Camissaire, Valérie Damido, Alexandre Debanne, Bruno Guillon, Sébastien Follin et Jean-Luc Lemoine. Tous sont prêts à en découdre pour décrocher le titre de champion. Le grand concours spécial champion, c'est à retrouver en inédit ce jeudi sur TF1. Et également au programme, on retrouve sur la chaîne France 2 primaire le débat en direct. Sur France 3, retrouvez Meurtre à Amiens. Sur France 5, les 5 vies de la Terre autour des plantes. Sur M6, c'est un épisode inédit de Recherche appartement ou maison. Sur Arte, retrouvez la suite de votre série Camarades. Sur France 4, du cinéma avec Sur mes lèvres. Sur W9, on retrouve Y'a que la vérité qui compte. TMC propose Taxi 5. TFX casse du Louvre les secrets d'un incroyable braquage en inédit. Sur Gulli, retrouvez la tour Montparnasse infernale. Sur la chaîne C-Star, Douane sous haute surveillance. T18 propose le magnifique film Au revoir là-haut. Sur Nouveau 19, Imitation Game. Sur TF1, série film New York section criminelle. Sur Sister, Le Viager. RMC Story propose La télé de Florence Foresti. Et on termine avec RMC Découverte, Titanic, les 10 faces cachées du mythe. Très bonne soirée télé avec Delta FM.
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2: Bonjour à tous, à la une de l'actualité, la vigilance rouge levée dans le Gard et l'Hérault après les fortes pluies hier. Les deux départements restant orange jusqu'à 9h aujourd'hui. Dans le Gard, près de 338 mm sont tombés à Saint-Hippolyte-du-Fort. Les Bouches-du-Rhône de leur côté restent en vigilance orange, pluie, inondation jusqu'à midi. Le bilan s'alourdit après les blocages de lycées. Depuis le début du mouvement il y a deux jours, 119 élèves et personnels ont été blessés selon le gouvernement. Hier, 625 personnes ont été interpellées, 83 policiers et gendarmes blessés. Trois enquêtes de l'IGPN, la police des polices, ont été ouvertes après des blessures de lycéens. Le gouvernement veut geler l'an prochain les pensions de retraite supérieures à 1260 euros par mois. Les retraites jusqu'à ce seuil continueraient d'être revalorisées selon le projet de budget de la Sécurité sociale. L'exécutif espère ainsi économiser 4 100 millions d'euros. La mesure doit encore être examinée par le Parlement. On passe au sport avec du football. OL Lyon accroché. Les Lyonnaises ont été tenues en échec hier soir par Chelsea. 0-0 au Groupama Stadium en Ligue des Champions. C'était la deuxième journée. Un but des Lyonnaises a été refusé après une position de hors-jeu. Reprise du championnat ce week-end avec la réception de Toulouse.
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3: Et dans votre ciel de Camargue pour ce jeudi 1er octobre, nous devrions avoir un temps plus clément que la veille. C'est pas compliqué pour le coup, puisque demain matin nous devrions retrouver un temps orageux, 20 degrés ressenti 27, avec dans l'après-midi par contre un ciel très nuageux, mais la pluie devrait s'arrêter et potentiellement revenir en début de soirée. Les températures, elles, augmentent un tout petit peu, 22 degrés ressenti 30, dans la soirée 20 degrés ressenti 26, et ensuite pour les prochains jours, nous devrions avoir du soleil et du vent. On n'oublie pas de souhaiter une bonne fête aux Thérèse ainsi qu'aux Ariel. Salut à toutes et tous, quel plaisir de vous retrouver pour entamer ce nouveau mois ensemble sur le 88.9. Nous sommes le jeudi 1er octobre, l'automne s'installe doucement, quand on voit le temps d'hier, je sais pas si on peut dire qu'il s'installe doucement, mais en tout cas, on est sûr qu'il s'installe. Et bon, j'espère que vous avez passé une excellente nuit. Jusqu'à 10h, c'est l'excellent matin, et on va passer 3h ensemble dans une ambiance tranquille, chaleureuse, conviviale. Un grand merci pour votre fidélité, que vous repreniez le chemin du travail ce matin ou que vous soyez déjà au volant du côté d'Aigues-Mortes, Lunel, Sommières, Vauvert ou des portes de Nîmes. Faites bien sûr attention sur la route. On démarre ce mois d'octobre avec des sonorités latines pour se réchauffer. Voici Maluma et Shakira avec le titre Agua sur Delta FM. Très belle matinée à vous.

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1: Bonjour à tous, les tendances pour votre journée, l'horoscope de ce 1er octobre avec les béliers. Les discussions d'affaires ou les négociations de contrats seront facilitées, vous pourrez presque tout demander aujourd'hui. Taureau, il faut savoir donner pour recevoir, la preuve en sera faite ce mardi. Les gémeaux, si vous détestez les conflits, évitez de les provoquer, soyez plus diplomate et tout ira bien. Cancer, votre vivacité habituelle ne faiblit pas, votre force et votre engagement seront remarqués au travail. Lion, il sera difficile de savoir ce que vous pensez réellement aujourd'hui. Vous serez plus secret que d'habitude. Vierge, à l'affût de toute expérience nouvelle, la journée ne vous décevra pas. Balance, votre rigidité ne vous rendra pas toujours service. Un peu de folie vous ferait le plus grand bien. Scorpion, laissez les détails de côté, allez à l'essentiel. Vous n'avez pas de temps à perdre aujourd'hui. Sagittaire, au travail, vous serez peut-être sollicité par une personne très influente et ce sera peut-être le tremplin professionnel que vous attendiez tant. Capricorne, que dire, sinon que vous serez un véritable magicien de l'amour, plus romantique que jamais, surtout si vous êtes du premier des camps. Les Verseaux, entre amis, vous serez de très bonne compagnie toute la journée. Enfin les Poissons, ne vous posez pas 36 questions à la minute, le moment est venu de passer à l'action. Très bonne journée à tous.

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1: Bonjour à tous, le Gard durement touché par les intempéries, un épisode méditerranéen, vous l'avez certainement remarqué, d'une forte intensité a provoqué d'importantes inondations ce mercredi à Nîmes. Près de 47 mm de pluie sont tombés en seulement quelques heures, ce qui a transformé certaines rues en véritable torrent. Du côté des Gueux-Mortes, plus de 55 mm ont été relevés avec plusieurs rues fermées en raison des ruissellements. Le Gros du Roi a lui aussi frappé par les eaux, une partie du centre-ville était inondée ce mercredi soir alors que le département de l'Hérault était placé en vigilance rouge. Pluie, inondation, la circulation évidemment très difficile. Les services municipaux étaient mobilisés pour faire face aux conséquences des fortes précipitations. Une tornade a été observée dans l'Hérault. Le phénomène s'est formé ce mercredi vers midi sous un violent orage avant de se déplacer entre Lunel, Marcillargues et Gaillargues. Deux phénomènes tourbillonnaires pourraient même avoir été observés simultanément. Des chutes de grêle ont également été signalées. Tornade également du côté des Gueux-Mortes observées. Alerte à Sommières. Les sirènes ont retenti ce mercredi vers 17h30 alors que le Vidour le menaçait de sortir de son lit et de gagner le centre-ville. Près de 200 pompiers sont mobilisés dans le Gard face à cet épisode méditerranéen. Plus de 330 mm de pluie sont tombés du côté notamment de Saint-Hippolyte-du-Fort. C'est l'équivalent de plusieurs semaines de précipitations et ce en moins de 24 heures. Les cours d'eau qui réagissent fortement, plusieurs routes et lignes ferroviaires ont été coupées. Des évacuations ont également été menées dans plusieurs communes du département du Gard, tandis que les autorités appelaient à limiter les déplacements. Et conséquence, évidemment, forte perturbation dans les transports en région en raison de cet épisode d'inondations, de fortes pluies. Plusieurs lignes ferroviaires ont été interrompues depuis 11h30 hier. Étaient notamment concernés les axes Nîmes, Clermont-Ferrand, Marseille 7 et Nîmes, le Gros du Roi. Les autorités qui recommandaient d'éviter les déplacements ce mercredi. Et puis à Lunel, le marché de ce jeudi est évidemment annulé. Sans grande surprise, la mairie a pris cette décision par mesure de précaution. Une amélioration, attention, est quand même attendue ce jeudi. Très bonne journée sur Delta FM.

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1: Petite mise au point sur l'hydratation de la peau. Tout d'abord, la meilleure façon de traiter la peau, c'est d'éviter de la maltraiter et d'en respecter le fragile équilibre. Évitez d'utiliser des produits qui agressent la peau et accélèrent sa déshydratation. Eau chaude, savon agressif. Il est préférable d'utiliser des savons de type Surgras ou le savon d'Alep. Évitez de frotter la peau avec une serviette, mais plutôt la tamponner lors de l'essuyage. Hydrater la peau consiste aussi à empêcher sa déshydratation en recouvrant la couche cornée d'un film gras afin d'éviter qu'elle ne perde son eau. C'est le principe de la crème hydratante. Cette dénomination peut porter à penser que le produit va apporter de l'eau à la peau. Or, aucun produit n'en est capable. La crème hydratante a en fait pour action de freiner l'évaporation de l'eau sans l'arrêter. Les agents hydratants naturels, véritable panacée, l'aloe vera, se montre un excellent régénérateur cellulaire, accélère la cicatrisation et augmente la production d'élastine et de collagène. Vendu en gel ou en crème, il peut aussi être directement cueilli à la source pour peu d'avoir un petit pot chez soi de cette plante à la culture simplissime. L'huile de jojoba est un régénérateur cellulaire hors pair qui protège les peaux les plus sèches et les plus abîmées. Une des plus fines huiles au monde, elle convient à tous les types de peau. Les huiles essentielles, actifs extraordinairement puissants, l'huile essentielle de carotte, régénératrice cutanée, ou encore celle de cyste ladanifère, ayant des propriétés antirides, sans oublier la rose de Damas. Attention tout de même, produit naturel ne veut pas dire sans risque et les allergies ou intolérances aux huiles essentielles et à certains composants végétaux sont courantes. Faites donc un test avant toute utilisation. Le beurre de karité, il s'utilise tout au long de l'année en masque pour soulager les zones très sèches, comme les mains ou les pieds. En hiver, il est idéal en tant que baume à lèvres. Enfin, la cire d'abeille, sa teneur importante en vitamine A, lui confère des propriétés hydratantes et protectrices. Elle forme un film imperméable sur la peau qui la protège des agressions extérieures et du dessèchement. Elle est particulièrement efficace pour adoucir, lisser, hydrater la peau.

Bonjour à tous, nous sommes aujourd'hui le 1er octobre, journée où nous souhaitons une bonne fête aux Thérèse, Ariel, Romain et Rémi. Bon anniversaire à vous qui êtes nés un 1er octobre, c'est un point en commun que vous avez avec le chanteur Youssou N'Dour, Isabelle Morini-Bosque, la chanteuse Jean Manson, André Rieu, Jean-Pierre Castaldi, Julie Andrews et la chanteuse Dani. Ça s'est passé un 1er octobre 1791 en France, c'est la première séance de l'Assemblée législative. 1869, première carte postale, idée d'Heinrich von Stefan, alors secrétaire d'État au poste de l'Empire allemand. 1890, c'est la création du parc national de Yosemite aux États-Unis. 1936, en Espagne, les rebelles nationalistes désignent le général Franco comme chef. 1967, c'est la première émission en couleur à la télévision française sur la deuxième chaîne. En 1984, c'est le lancement du premier numéro du magazine hebdomadaire féminin Femme Actuelle. Et le 1er octobre 1998, l'actrice française Jeanne Moreau reçoit un Oscar pour l'ensemble de sa carrière. Le dicton du jour, à la Saint-Rémy, la grande chaleur est finie. Très bonne journée à tous!

Honey à l'instant avec le morceau Better Off sur le 88.9. Allez, le jeudi dans l'excellent matin, on part à la recherche des nouveaux talents avec notre découverte d'artistes. Et ce matin, on s'arrête sur Édouard Biel. Cet auteur-compositeur-interprète français est en train de réinventer la grande tradition de la pop et de la variété française en y apportant une touche résolument contemporaine. Porté par une voix très singulière et des mélodies lumineuses, il navigue avec beaucoup de classe entre romantisme, mélancolie et humour. Révélé par son très bel EP L'Overdose, il puise dans l'élégance des années 70 tout en maîtrisant les codes de la pop actuelle. C'est indéniablement l'une des nouvelles voix les plus prometteuses de notre scène française. On découvre son univers tout de suite, c'est Édouard Biel avec Un autre que moi sur Delta FM.

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1: Bonjour à tous, à la une de l'actualité sportive. La skieuse française Juliette Villemain est morte à 29 ans, emportée avant-hier par une avalanche en Argentine. La freerideuse se trouvait en Patagonie avec son compagnon Guy Dachamoni qui a été blessé et hospitalisé. Juliette Villemain avait participé au Freeride World Tour jusqu'en 2022. Sébastien Loeb a porté secours à son coéquipier Nasser Al-Attiya lors de la deuxième étape du rallye au Maroc. Victime d'une panne à 9 km de l'arrivée, le Qatari a été remorqué par le Français. En football, OL Lyon accroché, les Lyonnaises ont été tenues en échec par Chelsea hier soir 0-0 au Groupama Stadium en Ligue des Champions, c'était la deuxième journée. Un but des Lyonnaises a été refusé après une position de hors-jeu, reprise du championnat ce week-end avec la réception de Toulouse. Toujours en foot, la Tunisie ne va finalement pas affronter le Mali samedi. La fédération tunisienne a annulé ce match amical en accord avec le staff et la fédération malienne, en cause notamment plusieurs joueurs blessés et selon Reuters, la crainte qu'un mauvais résultats ne pénalisent la Tunisie au classement FIFA. Les Aigles de Carthage occupent actuellement la 61e place. Et les Bleus retrouvent le Stade de France demain face à l'Italie pour la première de Zinedine Zidane à domicile comme sélectionneur. Manu Koné assure que l'équipe a à cœur de gagner ce match de Ligue des Nations. Le milieu français souligne aussi l'ambiance positive installée par Zidane depuis son arrivée. Voilà pour l'essentiel de l'actualité sportive.

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2: Dans votre agenda de ce jeudi 1er octobre, direction le club de la salle Paloma à Nîmes pour une soirée dédiée à la nouvelle scène pop et électro. La soirée s'ouvrira avec Joe La Panique, une artiste à la voix chaude et singulière qui impose une pop intime, cynique et totalement décomplexée. Elle laissera ensuite la place à James Baker. À 24 ans, ce jeune artiste autodidacte navigue brillamment entre indie pop, rock alternatif, électro et rap. Véritable conteur inspiré par le cinéma, il viendra dévoiler l'univers mélancolique et onirique de son prochain double EP Romy Rose, très inspiré du film Eternal Sunshine of the Spotless Mind. Une très belle découverte musicale à un tarif très accessible pour bien commencer le mois d'octobre. Le concert de James Baker et Joe La Panique, c'est donc à la salle Paloma de Nîmes, le jeudi 1er octobre à 20h30, au tarif de 8€. Également au programme, le Théâtre d'Arles vous invite à plonger dans l'intimité mouvementée d'une fratrie avec Fête des Mères, diptyque familial, une saga fratricide signée Adèle Rouanet. Entre une fête des mères sans mère, aux allures de règlement de compte, et un mariage complètement dézingué qui vire à la comédie romantique tragique, suivez Louise et ses deux frères, Gabriel et Ziggy, dans les moments charnières de leur vie. Ce diptyque théâtral aborde avec justesse cette période étrange où l'on n'est plus tout à fait un enfant sans avoir tout à fait envie d'être un adulte. Un très bel hommage aux fratries, à ces gens qui se parlent sans s'écouter et se comprennent sans même se parler. La pièce de théâtre Fête des Mères, diptyque familial, c'est donc à retrouver au Théâtre d'Arles ce jeudi 1er octobre à partir de 20h. Et pour finir, c'est le grand jour d'ouverture pour la nouvelle exposition du Centre d'art urbain Parcelle 473 à Montpellier. Jusqu'à fin janvier, 72 figures incontournables de l'art contemporain et urbain, parmi lesquelles Speedy Graffito, Bordalo 2, L'Atlas, Rero, Nasty, Sowat ou encore Monkey Bird investissent donc un support commun et inattendu, le plan de métro. Chaque artiste s'est approprié cette cartographie pour la détourner et en faire un véritable territoire de création. Les lignes et les stations se transforment sous leur pinceau en messages, en récits ou en prises de position. Une magnifique occasion de voir comment l'art urbain questionne, rêve et réinvente la ville. L'exposition « Dans ses artères coule la vie » c'est donc à retrouver à Parcelle 473 à Montpellier à partir de ce jeudi 1er octobre. Et c'est ouvert donc ce jeudi de 10h à 18h. La visite est libre au tarif de 9€, il est réduit à 5€ et puis gratuit pour les moins de 8 ans. Et une visite guidée peut se faire sur réservation au tarif de 15€. Très bonne sortie avec Delta FM.
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1: Et pour vos conseils santé-bien-être et culture autour de la médecine traditionnelle chinoise, on retrouve Guylaine Ollier. Bonjour.
2: Bonjour.
1: Aujourd'hui, on s'intéresse aux cultes et légendes qui entourent la période de la mi-automne, qui est une saison riche en traditions, que ce soit de l'Halloween occidental aux célébrations de la fête de la lune en Asie.
2: À l'approche de la mi-octobre, nous plongeons dans un monde où le mystique et le tangible se rejoignent. Halloween, célébré principalement dans les pays anglo-saxons, trouve ses origines dans la fête païenne celte de Samhain. Cette célébration marquait la fin de la saison des récoltes et le début de l'hiver, symbolisant un moment où le voile entre le monde des vivants et des morts s'amincit. Les Celtes croyaient que durant cette nuit, les esprits revenaient sur terre. Pour se prémunir de ces apparitions, ils allumaient des feux de joie et revêtaient des costumes effrayants, une tradition qui perdure aujourd'hui avec les déguisements et les lanternes en citrouille.
1: Mais Halloween, ça se limite pas à des frayeurs et des sucreries.
2: Oui. C'est également une période où l'on honore les ancêtres. Certaines cultures, comme au Mexique par exemple avec El Día del Muerto, mettent en avant l'importance du souvenir célébrant la vie de ceux qui nous ont quittés, ce qui correspond au fleurissement et recueillement sur les tombes à la Toussaint et la fête des morts chez nous. Ces pratiques variées enrichissent notre compréhension de cette fête et de son impact sur nos sociétés modernes. En Asie, à l'opposé de la frénésie d'Halloween, la célébration de la fête de la lune ou de la fête de la mi-automne met l'accent sur la réunion familiale et le partage. Cette fête, qui a lieu le 15e jour du 8e mois du calendrier lunaire, est célébrée dans de nombreux pays, notamment en Chine, au Vietnam et à Singapour. Elle est marquée par la consommation de gâteaux de lune, les mooncakes, des douceurs sucrées rondes farcies à base de pâte de lotus, haricots rouges, graines, jaunes d'œufs, fruits à coque ou encore en version salée selon les régions.
1: Et d'où elle vient cette fête alors ?
2: La fête de la lune trouve ses racines dans les célébrations liées à l'automne et aux récoltes. Avec le temps, elle est devenue une grande fête familiale et symbolise l'harmonie, le partage et la plénitude, car cette période coïncide avec la pleine lune, la plus brillante de l'année. Les familles se rassemblent autour d'un repas et contemplent la lune, échangent des vœux et se remémorent des histoires, des souvenirs. Tous sous la même lune, mais cette nuit ne raconte pas la même histoire à chacun. Pour ceux qui sont réunis, elle évoque la joie de la famille rassemblée. Pour ceux qui sont loin de chez eux, elle rappelle parfois un foyer que l'on ne peut pas rejoindre. La nostalgie d'un lieu ou un pays natal laissé derrière soi ou quelqu'un qui nous manque. La même lune que l'on contemple en famille devient pour celui qui est loin une image du foyer éclaté, un parent absent ou décédé, et tout ce dont la distance nous sépare. Heureusement, la fête de la lune n'est pas seulement fête de nostalgie, comme elle est décrite dans la poésie chinoise par exemple, et elle est aussi messagère car la lune appartient à tous. Où que l'on se trouve, on n'est pas seul. On peut lever les yeux au ciel et imaginer qu'une personne lointaine regarde au même moment la même lumière.
1: Et donc, que ce soit à travers les frissons d'Halloween ou l'harmonie de la fête de la lune, on voit bien que ces célébrations de mi-automne nous rappellent l'importance du lien entre les vivants et les défunts, l'équilibre entre l'obscurité et la lumière, la peur et l'amour. Et ces traditions, bien qu'issues de cultures différentes, partagent des thèmes universels qui résonnent en chacun de nous, la commémoration, la célébration de la nature et l'importance des liens familiaux. Merci pour ce partage, Guylaine.
2: Merci.

comme d'hab, Joyce Jonathan sur Delta FM. Allez, la première heure de l'émission s'achève doucement. Si vous prenez la route pour aller travailler ou déposer les enfants ce matin, soyez très prudent. Dans un instant, après les infos de 8h, on s'intéressera à notre inconnu de la semaine. D'ici là, on termine l'heure avec Achille et le titre « Ma tête » juste avant le flash.

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2: Bonjour à tous. À la une de l'actualité, la vigilance rouge levée dans le Gard et l'Hérault après les fortes pluies hier. Les deux départements restent en orange jusqu'à 9h aujourd'hui. Dans le Gard, près de 338 mm sont tombés à Saint-Hippolyte-du-Fort. Les Bouches-du-Rhône, de leur côté, restent en vigilance orange, pluie, inondation jusqu'à midi. Le bilan s'alourdit après les blocages de lycées. Depuis le début du mouvement, il y a deux jours, 119 élèves et personnels ont été blessés, selon le gouvernement. Hier, 625 personnes ont été interpellées, 83 policiers et gendarmes blessés. Trois enquêtes de l'IGPN et la police des polices ont été ouvertes après des blessures de lycéens. Le gouvernement veut geler l'an prochain les pensions de retraite supérieures à 1 260 € par mois. Les retraites jusqu'à ce seuil continueraient d'être revalorisées selon le projet de budget de la Sécurité sociale. L'exécutif espère ainsi économiser 4 100 millions d'euros. La mesure doit encore être examinée par le Parlement. On passe au sport avec du football. OL Lyon accroché. Les Lyonnaises ont été tenues en échec hier soir par Chelsea, 0-0 au Groupama Stadium en Ligue des Champions. C'était la deuxième journée. Un but des Lyonnaises a été refusé après une position de hors-jeu. Reprise du championnat ce week-end avec la réception de Toulouse.
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4: Et dans votre ciel de Camargue pour ce jeudi 1er octobre, nous devrions avoir un temps plus clément que la veille. C'est pas compliqué pour le coup, puisque demain matin nous devrions retrouver un temps orageux, 20 degrés ressenti 27, avec dans l'après-midi par contre un ciel très nuageux, mais la pluie devrait s'arrêter et potentiellement revenir en début de soirée. Les températures augmentent un tout petit peu, 22 degrés ressenti 30, dans la soirée 20 degrés ressenti 26, et ensuite pour les prochains jours nous devrions avoir du soleil et du vent. On n'oublie pas de souhaiter une bonne fête aux Thérèse ainsi qu'aux Ariel. Bon réveil si vous nous rejoignez en terre de Camargue sur Delta FM, deuxième heure pour l'excellent matin. Toujours très heureux de vous accompagner pour ce jeudi. On continue de rythmer votre matinée avec le sourire. Et pour ouvrir ce nouveau bloc musical, on part sur un monument incontournable du disco. C'est ABBA avec Gimme Gimme Gimme tout de suite sur Delta FM.

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1: Bonjour à tous, les tendances pour votre journée, l'horoscope de ce 1er octobre avec les béliers. Les discussions d'affaires ou les négociations de contrats seront facilitées, vous pourrez presque tout demander aujourd'hui. Taureau, il faut savoir donner pour recevoir, la preuve en sera faite ce mardi. Les gémeaux, si vous détestez les conflits, évitez de les provoquer, soyez plus diplomate et tout ira bien. Cancer, votre vivacité habituelle ne faiblit pas, votre force et votre engagement seront remarqués au travail. Lion, il sera difficile de savoir ce que vous pensez réellement aujourd'hui. Vous serez plus secret que d'habitude. Vierge, à l'affût de toute expérience nouvelle, la journée ne vous décevra pas. Balance, votre rigidité ne vous rendra pas toujours service. Un peu de folie vous ferait le plus grand bien. Scorpion, laissez les détails de côté, allez à l'essentiel. Vous n'avez pas de temps à perdre aujourd'hui. Sagittaire, au travail, vous serez peut-être sollicité par une personne très influente. Et ce sera peut-être le tremplin professionnel que vous attendiez tant. Capricorne, que dire, sinon que vous serez un véritable magicien de l'amour, plus romantique que jamais, surtout si vous êtes du premier décan. Les Verseaux, entre amis, vous serez de très bonne compagnie toute la journée. Enfin les Poissons, ne vous posez pas 36 questions à la minute, le moment est venu de passer à l'action. Très bonne journée à tous.

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1: Bonjour à tous, le Gard durement touché par les intempéries, un épisode méditerranéen, vous l'avez certainement remarqué, d'une forte intensité a provoqué d'importantes inondations ce mercredi à Nîmes. Près de 47 mm de pluie sont tombés en seulement quelques heures, ce qui a transformé certaines rues en véritables torrents. Du côté des Gueux-Mortes, plus de 55 mm ont été relevés avec plusieurs rues fermées en raison des ruissellements. Le Gros du Roi a lui aussi frappé par les eaux, une partie du centre-ville était inondée ce mercredi soir alors que le département de l'Hérault était placé en vigilance rouge, pluie, inondation, la circulation évidemment très difficile. Les services municipaux étaient mobilisés pour faire face aux conséquences des fortes précipitations. Une tornade a été observée dans l'Hérault. Le phénomène s'est formé ce mercredi vers midi sous un violent orage avant de se déplacer entre Lunel, Marcillargues et Gaillargues. Deux phénomènes tourbillonnaires pourraient même avoir été observés simultanément. Des chutes de grêle ont également été signalées. Tornade également du côté des Gueux-Mortes observées. Alerte à Sommières. Les sirènes ont retenti ce mercredi vers 17h30 alors que le vidourle menaçait de sortir de son lit et de gagner le centre-ville. Près de 200 pompiers sont mobilisés dans le Gard face à cet épisode méditerranéen. Plus de 330 mm de pluie sont tombés du côté notamment de Saint-Hippolyte-du-Fort. C'est l'équivalent de plusieurs semaines de précipitations et ce en moins de 24 heures. Les cours d'eau qui réagissent fortement, plusieurs routes et lignes ferroviaires ont été coupées. Des évacuations ont également été menées dans plusieurs communes du département du Gard, tandis que les autorités appelaient à limiter les déplacements. Et conséquence, évidemment, forte perturbation dans les transports en région en raison de cet épisode d'inondation, de fortes pluies. Plusieurs lignes ferroviaires ont été interrompues depuis 11h30 hier. Étaient notamment concernés les axes Nîmes, Clermont-Ferrand, Marseille 7 et Nîmes, le Gros du Roi. Les autorités qui ont recommandé d'éviter les déplacements ce mercredi. Et puis à Lunel, le marché de ce jeudi est évidemment annulé. Sans grande surprise, la mairie a pris cette décision par mesure de précaution. Une amélioration, attention, est quand même attendue ce jeudi. Très bonne journée sur Delta FM.

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1: Et dans votre télé pour ce jeudi 1er octobre, je vous propose de retrouver sur TF1 le grand concours spécial champion en inédit. Arthur accueille 17 personnalités au parcours exceptionnel qui viennent s'affronter dans une édition 100% savoir et stratégie. Rapidité, mémoire et stratégie sont les clés de la victoire. D'un côté, les champions de jeux télévisés, Paul Elkarat, Xavier Mercier, Timothée Cross, Enzo Daras, Cyprien Faure, Nicolas Hanneau, Bruno Hourcade, Angélique Luder et Estelle Reiter. De l'autre côté, des personnalités connues pour leur victoire passée sur le plateau du grand concours, Cartman, Clémence Castel, Camissaire, Valérie Damido, Alexandre Debanne, Bruno Guillon, Sébastien Follin et Jean-Luc Lemoine. Tous sont prêts à en découdre pour décrocher le titre de champion. Le grand concours spécial champion, c'est à retrouver en inédit ce jeudi sur TF1. Également au programme, on retrouve sur la chaîne France 2 primaire le débat en direct. Sur France 3, retrouvez Meurtre à Amiens. Sur France 5, les 5 vies de la Terre autour des plantes. Sur M6, c'est un épisode inédit de Recherche appartement ou maison. Sur Arte, retrouvez la suite de votre série Camarades. Sur France 4, du cinéma avec Sur mes lèvres. Sur W9, on retrouve Y'a que la vérité qui compte. TMC propose Taxi 5. TFX casse du Louvre les secrets d'un incroyable braquage en inédit. Sur Gulli, retrouvez la tour Montparnasse infernale. Sur la chaîne C-Star, Douane sous haute surveillance. T18 propose le magnifique film Au revoir là-haut. Sur Nouveau 19, Imitation Game. Sur TF1, série film New York section criminelle. Sur Sister, Le Viager. RMC Story propose La télé de Florence Foresti. Et on termine avec RMC Découverte, Titanic, les 10 faces cachées du mythe. Très bonne soirée télé avec Delta FM.
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1: Bonjour, je suis en compagnie de monsieur...
2: Coste, Alain Coste.
1: Alain Coste, bonjour monsieur, monsieur Alain, oui, n'importe monsieur. Quoi, bonjour Alain, j'aurais aimé savoir en quelle année vous êtes venu travailler au Salin des Gueux-Mortes.
2: En 1993.
1: 1993, oui. vous faisiez quoi avant?
2: Avant j'étais sur un autre site des Salins, à Salins-Giraud, depuis 87. Passé 6 ans sur l'autre site et j'ai débuté ici.
1: D'accord, donc vous avez fait toute votre carrière, on peut dire, dans cet environnement-là des Salins.
2: Oui, dans un environnement salé, on va dire, oui.
1: Très salé. Salins de Giraud, c'est donc le bout du monde. Vous y faisiez quoi là-bas pendant 6 ans?
2: Je m'occupais de laboratoire et de production. À l'époque, il y avait des productions qui étaient en place là-bas et j'étais un des responsables de production, de produits chimiques.
1: Vous dites autrefois il y avait de la production à Salins de Giraud parce qu'il n'y en a plus?
2: Non, une production de produits chimiques. Alors aujourd'hui, c'est recentré sur une activité sel. Mais à l'époque, il y avait ce qu'on appelait des produits dérivés des eaux mères, qui étaient des produits magnésiens, qui étaient extraits de l'eau de mer aussi. Et cette activité s'est arrêtée dans les années 90-98.
1: Et est-ce que vous faisiez partie à Salins de Giraud de ces personnes qui habitaient sur le site de Salins de Giraud?
2: Oui, j'habitais sur le site. Ben déjà, sinon c'est compliqué. Le plus près c'est pour Saint-Louis, mais il faut prendre le bac avec des contraintes horaires. Sinon c'est Arles. Arles c'est 39 km, donc c'est pareil. J'habitais sur le site, j'avais même une maison sur le site.
1: Et la différence avec le site des Gueux-Mortes, c'est quoi principalement? Qu'est-ce qui a changé dans votre travail par rapport à Salins de Giraud?
2: Ce qui a beaucoup changé, c'est qu'en fait, Salins de Giraud, c'est un environnement fermé, assez fermé, puisque bon, il y a deux entités, c'est Salins et Aix-Solué, Imerys aujourd'hui. Et donc, il y a quand même on va dire que c'est assez confiné. Alors que Aix-Mortes est beaucoup plus ouvert et s'ouvre de plus en plus. À l'époque, il y avait beaucoup de gens qui venaient exclusivement d'Aix-Mortes. Et petit à petit, ça s'ouvre avec des gens de Montpellier, des gens de Nîmes. Voilà. Il y a une ouverture qui est moins possible à Salins de Giraud. Parce que autour, il n'y a pas grand-chose. Voilà. Pour se loger, c'est compliqué. Donc, à part d'habiter dans le village... Sinon, ça demande beaucoup de déplacements tous les jours. Quoi.
1: Donc votre poste, vous disiez que c'était au laboratoire, c'est ça? Vous contrôlez...
2: Ça, c'était à Giraud. Mais après, j'en ai fait du labo ici aussi. Voilà, donc on vérifie la qualité des produits qui sont fabriqués et la conformité vis-à-vis de ces produits et de la législation pour livrer aux clients des produits conformes.
1: Je rappelle que le sel, c'est une partie alimentaire, mais plein d'autres choses aussi, plein de destinations différentes. On fabrique de tout avec du chlorure, du sodium. Est-ce que vous pourriez nous le dire?
2: Oui, on a l'habitude de dire que le sel rentre dans 14 000 usages. Donc, c'est des usages pour la chimie, pour fabriquer du chlore, pour fabriquer de la soude. C'est des usages pour le déneigement, c'est des usages pour les piscines. C'est des usages pour les adoucisseurs d'eau. Toute la partie alimentaire, parce qu'elle est relativement riche, il n'y a pas que les produits conditionnés, il y a tous les industriels qui derrière vont utiliser le sel, qui rentre. Il y a du sel partout, même dans les produits sucrés, il y a du sel. Dans un gâteau, il y a toujours du sel. Pourtant, à la base, c'est un produit sucré. Et donc, on va retrouver un petit peu partout.
1: Il paraît que dans une voiture, il y a je ne sais pas combien de kilos de sel. Est-ce que vous le connaissez, cette proportion?
2: Non, là, je m'en rappelle plus, mais effectivement, il y a une partie de sel, parce qu'en fait, le sel sert pour la fabrication des matières plastiques. Donc, on va extraire le chlore. Le chlore va permettre de fabriquer des matières plastiques, des polychlorures. Et donc, derrière, on va le retrouver dans les voitures et dans d'autres éléments où il y a de la matière plastique. Voilà.
1: Au niveau professionnel, qu'est-ce que ça vous a apporté de travailler au Salin du Midi ?
2: Question piège. Et beaucoup de possibilités, beaucoup d'ouvertures. Un environnement qui fait que il y a une diversité dans les métiers, une diversité dans la structure. Et donc ça donne une richesse, et donc ça démultiplie l'intérêt que peut avoir le travail.
1: Et au niveau personnel, en termes d'amitié, je sais pas, de rencontres, d'activités parallèles au Salin, qui peut-être dépendait des Salins, qu'est-ce que ça vous a apporté également ?
2: On retrouve, comme aujourd'hui, sur une ferrade, sur d'autres activités, on va retrouver du personnel, et on va retrouver des anciens. Et en fait, il y a quand même une... comment dire ? C'est intergénérationnel, il y a tous ceux qui sont partis, qui ont fait une partie des Salins, et il y a une continuité avec entre guillemets, les moins jeunes, et les jeunes aussi, qui petit à petit prennent le relais, quoi. Il y a une espèce de transmission qui se passe de par le fait que c'est une entreprise qui perdure. Et donc, il y a une transmission à la fois des savoirs et à la fois de la vie d'un Salin et tout ce que ça entraîne et des différents métiers qu'on peut avoir, de la richesse des métiers.
1: Mais je parlais au niveau personnel. Vous y avez fait des rencontres, des amitiés que vous avez fait à l'intérieur de l'entreprise qui ont peut-être vous ont amené à, comme vous dites, cette ferrade. Des personnes qu'on voit en dehors, qu'on a envie. Vous avez dit bientôt, incessamment sous peu, à la retraite. Peut-être continuer à voir après la fin du travail.
2: C'est des gens qu'on va retrouver dans diverses activités, qu'on va trouver à l'extérieur, sur des parties sportives, sur des parties sorties. C'est pas toujours les mêmes, c'est pas forcément des gens qu'on suit partout, mais au hasard des rencontres, on retrouve des saliniers, quoi. Puisque à partir du moment où on vit ici, où on a des activités dans le secteur, à un moment ou un autre, il y a quelque chose qui relie à Salin.
1: Il y a combien de personnes qui travaillent sur le Salin des Gomortes aujourd'hui ?
2: Il y a à peu près 170 personnes.
1: Très bien. Écoutez, je vous remercie. Qu'est-ce que on peut vous souhaiter pour le futur ?
2: Pour le futur, que ça continue et rester en bonne santé, poursuivre sereinement, et laisser un héritage et qui perdure longtemps.
1: Merci beaucoup Alain, merci beaucoup de m'avoir accordé ce moment. Et moi aussi je vous souhaite le meilleur pour votre prochaine retraite, en toute sérénité.
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une artiste de l'Occitanie. C'était Céline Wicker avec Divine sur Delta FM. On ouvre notre chronique de notre inconnu de la semaine. Et ce matin, direction le Maroc avec une nomination historique, celle de Fatima Ezzara El Manzouri, désignée par le roi Mohamed VI pour prendre la tête du gouvernement. C'est la toute première fois dans l'histoire du pays qu'une femme accède à ses fonctions. Née en 76, cette avocate spécialisée dans le droit immobilier, qui a d'ailleurs étudié juste à côté de chez nous, à Montpellier, est une figure politique majeure depuis 2009, année où elle est devenue à seulement 33 ans la première femme maire de Marrakech. Les défis qui l'attendent sont immenses. Elle devra composer une coalition gouvernementale, porter la co-organisation du Mondial de football 2030, mais surtout répondre aux profondes attentes économiques et sociales de la jeunesse marocaine face à la hausse du coût de la vie et au chômage. Une page d'histoire donc s'écrit avec cette femme, avec Fatima Ezzara El Manzouri. Retenez bien son nom. Allez, on repart en musique sur Delta FM avec HL et son titre Everything All At Once. Très belle matinée à vous.

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1: À Saint-Laurent-des-Gouzes, une boulangerie artisanale recherche activement un ou une boulangère pour une prise de poste immédiate dans le cadre d'un contrat à durée déterminée de 3 mois. Au sein du fournil, vos missions consisteront à assurer l'ensemble du processus de fabrication, du pétrissage et du façonnage jusqu'à la cuisson des différents types de pain dans le respect strict des consignes et des règles d'hygiène et de sécurité alimentaire. Le profil recherché exige d'être titulaire du CAP boulanger, idéalement complété par une première expérience réussie sur un poste similaire. Autonomie, sérieux et rigueur sont indispensables pour maîtriser la production en toute indépendance. Le poste est proposé à temps plein sur une base de 35 heures par semaine avec des horaires matinaux indicatifs de 5 heures à midi, incluant le travail le samedi et le dimanche selon l'activité. La rémunération brute mensuelle est comprise entre 2300 et 2500 euros à définir selon votre profil et votre expérience.
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Joao Selva avec Fajer Festa sur Delta FM. Allez, on approche déjà de la dernière heure de la matinale. Restez bien avec nous car juste après les infos de 9h, on ouvrira notre page locale pour vous annoncer une excellente nouvelle sur l'antenne de Delta FM. Je vous donne tous les détails dans quelques minutes. En attendant, voici Kingfisher avec le titre « The Sun Will Never Settle ». Le Flash National, c'est juste après.

0: Mobilisation devant les lycées ce matin en bloquant les entrées. Troisième jour de mobilisation, ils sont rejoints par les étudiants. Une dizaine d'universités sont bloquées depuis ce matin à Marseille, à Poitiers ou encore à Montpellier. Ils réclament plus de moyens et davantage de professeurs remplacés. Et depuis le début du mouvement il y a deux jours, 119 élèves et personnels ont été blessés selon le gouvernement. Hier, 625 personnes ont été interpellées et 83 policiers et gendarmes ont été blessés. Et on termine par du football. OL Lyon accroché hier soir en Ligue des Champions par Chelsea 0-0. C'était au Groupama Stadium pour la deuxième journée. Un but des Lyonnaises a été refusé après une position de hors-jeu. Et donc reprise du championnat ce week-end avec la réception de Toulouse.
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2: Et dans votre ciel de Camargue, pour ce jeudi 1er octobre, nous devrions avoir un temps plus clément que la veille. C'est pas compliqué, pour le coup, puisque demain matin, nous devrions retrouver, bon, un temps orageux, 20 degrés ressenti 27, avec dans l'après-midi, par contre, un ciel très nuageux, mais la pluie devrait s'arrêter et potentiellement revenir en début de soirée. Les températures, elles, augmentent un tout petit peu, 22 degrés ressenti 30, dans la soirée 20 degrés ressenti 26, et ensuite pour les prochains jours, nous devrions avoir du soleil et du vent. On n'oublie pas de souhaiter une bonne fête aux Thérèse ainsi qu'aux Ariel. C'est la dernière heure de l'excellent matin sur Delta FM. Bienvenue dans cette dernière ligne droite du jeudi, la tranche la plus tranquille de la matinée. Parfaite pour vous accompagner si vous commencez votre journée de travail, si vous ouvrez votre commerce ou si vous profitez tranquillement de votre matinée du Gros du Roi jusqu'à Vauvert. Allez, on démarre avec le regretté Kid de Minneapolis. C'est Prince avec le titre With These Tears sur Delta FM.

Bonjour à tous, nous sommes aujourd'hui le 1er octobre, journée où nous souhaitons une bonne fête aux Thérèse, Ariel, Romain et Rémi. Bon anniversaire à vous qui êtes nés un 1er octobre, c'est un point en commun que vous avez avec le chanteur Youssou N'Dour, Isabelle Morini-Bosque, la chanteuse Jean Manson, André Rieu, Jean-Pierre Castaldi, Julie Andrews et la chanteuse Dani. Ça s'est passé un 1er octobre 1791 en France, c'est la première séance de l'Assemblée législative. 1869, première carte postale, idée d'Heinrich von Stefan, alors secrétaire d'État au poste de l'Empire allemand. 1890, c'est la création du parc national de Yosemite aux États-Unis. 1936, en Espagne, les rebelles nationalistes désignent le général Franco comme chef. 1967, c'est la première émission en couleur à la télévision française sur la deuxième chaîne. En 1984, c'est le lancement du premier numéro du magazine hebdomadaire féminin Femme Actuelle. Et le 1er octobre 1998, l'actrice française Jeanne Moreau reçoit un Oscar pour l'ensemble de sa carrière. Le dicton du jour, à la Saint-Rémy, la grande chaleur est finie. Très bonne journée à tous!

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1: Bonjour à tous, le Gard durement touché par les intempéries, un épisode méditerranéen, vous l'avez certainement remarqué, d'une forte intensité a provoqué d'importantes inondations ce mercredi à Nîmes. Près de 47 mm de pluie sont tombés en seulement quelques heures, ce qui a transformé certaines rues en véritables torrents. Du côté des Gueux-Mortes, plus de 55 mm ont été relevés avec plusieurs rues fermées en raison des ruissellements. Le Gros du Rhône a lui aussi frappé par les eaux, une partie du centre-ville était inondée ce mercredi soir alors que le département de l'Hérault était placé en vigilance rouge, pluie, inondation, la circulation évidemment très difficile. Les services municipaux étaient mobilisés pour faire face aux conséquences des fortes précipitations. Une tornade a été observée dans l'Hérault. Le phénomène s'est formé ce mercredi vers midi sous un violent orage avant de se déplacer entre Lunel, Marcillargues et Gaillargues. Deux phénomènes tourbillonnaires pourraient même avoir été observés simultanément. Des chutes de grêle ont également été signalées. Tornade également du côté des Gueux-Mortes observées. Alerte à Sommières. Les sirènes ont retenti ce mercredi vers 17h30 alors que le Vidour le menaçait de sortir de son lit et de gagner le centre-ville. Près de 200 pompiers sont mobilisés dans le Gard face à cet épisode méditerranéen. Plus de 330 mm de pluie sont tombés du côté notamment de Saint-Hippolyte-du-Fort. C'est l'équivalent de plusieurs semaines de précipitations et ce en moins de 24 heures. Les cours d'eau qui réagissent fortement, plusieurs routes et lignes ferroviaires ont été coupées. Des évacuations ont également été menées dans plusieurs communes du département du Gard, tandis que les autorités appelaient à limiter les déplacements. Et conséquence, évidemment, forte perturbation dans les transports en région en raison de cet épisode d'inondation, de fortes pluies. Plusieurs lignes ferroviaires ont été interrompues depuis 11h30 hier. Étaient notamment concernés les axes Nîmes, Clermont-Ferrand, Marseille 7 et Nîmes, le Gros du Roi. Les autorités qui recommandaient d'éviter les déplacements ce mercredi. Et puis à Lunel, le marché de ce jeudi est évidemment annulé. Sans grande surprise, la mairie a pris cette décision par mesure de précaution. Une amélioration, attention, est quand même attendue ce jeudi. Très bonne journée sur Delta FM.

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2: Dans votre agenda de ce jeudi 1er octobre, direction le club de la salle Paloma à Nîmes pour une soirée dédiée à la nouvelle scène pop et électro. La soirée s'ouvrira avec Jo La Panique, une artiste à la voix chaude et singulière qui impose une pop intime, cynique et totalement décomplexée. Elle laissera ensuite la place à James Baker. À 24 ans, ce jeune artiste autodidacte navigue brillamment entre indie pop, rock alternatif, électro et rap. Véritable conteur inspiré par le cinéma, il viendra dévoiler l'univers mélancolique et onirique de son prochain double P, Romy Rose, très inspiré du film Eternal Sunshine of the Spotless Mind. Une très belle découverte musicale à un tarif très accessible pour bien commencer le mois d'octobre. Le concert de James Baker et Jo La Panique, c'est donc à la salle Paloma de Nîmes, le jeudi 1er octobre à 20h30, au tarif de 8€. Également au programme, le Théâtre d'Arles vous invite à plonger dans l'intimité mouvementée d'une fratrie avec Fête des Mères, diptyque familial, une saga fratricide signée Adèle Rouanet. Entre une fête des mères sans mère, aux allures de règlement de compte, et un mariage complètement dézingué qui vire à la comédie romantique tragique, suivez Louise et ses deux frères, Gabriel et Ziggy, dans les moments charnières de leur vie. Ce diptyque théâtral aborde avec justesse cette période étrange où l'on n'est plus tout à fait un enfant sans avoir tout à fait envie d'être un adulte. Un très bel hommage aux fratries, à ces gens qui se parlent sans s'écouter et se comprennent sans même se parler. La pièce de théâtre Fête des Mères, diptyque familial, c'est donc à retrouver au Théâtre d'Arles ce jeudi 1er octobre à partir de 20h. Et pour finir, c'est le grand jour d'ouverture pour la nouvelle exposition du Centre d'art urbain Parcelle 473 à Montpellier. Jusqu'à fin janvier, 72 figures incontournables de l'art contemporain et urbain, parmi lesquelles Speedy Graffito, Bordalo 2, L'Atlas, Rero, Nasty, Sowat ou encore Monkey Bird, investissent donc un support commun et inattendu, le plan de métro. Chaque artiste s'est approprié cette cartographie pour la détourner et en faire un véritable territoire de création. Les lignes et les stations se transforment sous leurs pinceaux en messages, en récits ou en prises de position. Une magnifique occasion de voir comment l'art urbain questionne, rêve et réinvente la ville. L'exposition « Dans ses artères coule la vie » c'est donc à retrouver à Parcelle 473 à Montpellier à partir de ce jeudi 1er octobre. Et c'est ouvert donc ce jeudi de 10h à 18h. La visite est libre au tarif de 9€. Il est réduit à 5€ et puis gratuit pour les moins de 8 ans. Et une visite guidée peut se faire sur réservation au tarif de 15€. Très bonne sortie avec Delta FM.
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1: Et comme chaque semaine, on retrouve les coups de cœur des offices de tourisme. Et aujourd'hui, je suis en compagnie de Fred de l'office de tourisme d'Aigues-Mortes. Salut Fred.
2: Bonjour Tom, bonjour à toutes et à tous.
1: Pardon, c'est... Bah, on n'utilise jamais ce... Alors attends, vas-y.
3: Ah, le micro, pardon.
1: Bah ouais, non mais vas-y, c'est pas grave, tu l'as.
3: On est bon ou pas?
1: On est bon, ouais. On peut la refaire. Et comme chaque semaine, on retrouve les coups de cœur des offices de tourisme. Et aujourd'hui, je suis en compagnie de Fred de l'office de tourisme d'Aigues-Mortes. Salut Fred.
3: Salut Tom, bonjour à toutes et à tous.
1: Comment ça va?
3: En pleine forme, prêt à attaquer la fête.
1: Eh bien oui, la fête démarre dès ce samedi, je crois. Et on a de très beaux événements. Comment va se dérouler cette fête d'Aigues-Mortes?
3: Alors ça attaque samedi, effectivement. Ça sera du 3 au 11 octobre avec tous les jours des animations. Et le revivre qui sera le week-end suivant, donc du 16 au 18 octobre. C'est le comité des fêtes Aigues-Mortes qui a mis tout ça en place avec le soutien des artisans et des commerçants de la ville et également la mairie d'Aigues-Mortes pour proposer... toujours des programmes très chargés, donc on va vous détailler une journée type notamment. Donc ça démarre le matin avec le déjeuner au pré, au bout du chemin du Mas d'Avant, à 9h. Il y a la Brivado ensuite, donc à 11h, qui part des prés, qui traverse le boulevard Gambetta pour sortir au rempart sud. Et ensuite, course au plan, la première de la journée, donc à midi, avec les vaches et taureaux, donc dans le plan d'Aigues-Mortes. Et on retrouve l'animation musicale Place Saint-Louis à midi et demi, avec orchestre ou animation DJ. Le début d'après-midi, ça marque aussi le début des tournois de pétanque à 14h30 au niveau de l'esplanade. Et puis on retrouve la course au plan l'après-midi à 15h30 qui s'enchaîne ensuite avec la bandido, le retour des taureaux encadré par les cavaliers par le boulevard Gambetta jusqu'au pré.
1: Et alors je crois que de l'autre côté des remparts, parce que là on est à rempart sud, de l'autre côté des remparts, il y a aussi des choses à faire.
3: Et oui, il y a de quoi s'amuser parce que ben, c'est la fête foraine, donc il y a de nombreux manèges à l'entrée principale donc de la ville, au niveau du parking P1 et P2. Et on peut déjà préciser aussi qu'il y aura la journée aux attractions à demi-tarif le mercredi 14 octobre pour en profiter.
1: Bien, magnifique. Quelles sont les journées types, les journées thématiques de cette fête?
3: Journée type, on va avoir la journée à l'ancienne le dimanche 4 octobre, la journée des Pékélés le 7 octobre, la journée des aînés le 8 et la jeunesse le 9 et enfin la journée des classes le 10 octobre. Donc voilà, tout le monde a sa journée dédiée pour cette belle fête.
1: Bon, j'espère que vous avez bien noté. Et puis il y a aussi également des soirées thématiques, soirées musicales thématiques sur la place Saint-Louis.
3: Oui, donc là, tous les soirs, à partir de 20h30, il y a des animations avec DJ, donc différentes soirées. Il y aura notamment soirée latino, années 80, soirée blanche ou encore même soirée médiévale, on est à Aigues-Mortes. voilà, donc là il y en aura pour tous les goûts aussi. Et vous précisez également au niveau des animations, il y a quelques courses de nuit au plan aussi, donc à 21h30, ça sera le mardi 6 octobre, le vendredi 9 octobre et le vendredi 16 octobre également.
1: Eh bien, parfait. Et on rappelle peut-être quelques consignes de sécurité?
3: Oui, donc toujours la grande prudence pendant les manifestations taurines, bien respecter les consignes de sécurité qui sont diffusées notamment aux haut-parleurs dans la ville et rester derrière les barrières de protection quand il y a le passage des taureaux encadrés par les cavaliers. Et sur les théâtres aussi, pendant les courses au plan plutôt.
1: Eh oui, on fait attention. Et où est-ce qu'on peut se garer?
3: Alors, donc les deux premiers parkings, le P1 P2, sont occupés par les forains, également le P9. Donc après, c'est tous les autres parkings qui sont accessibles. Donc les autres, au pied des remparts, on a le P3, P4, le P5, pas très loin non plus. Et une tolérance également pour stationner au pied du rempart sud, exceptionnellement pendant la fête. Tous les parkings sont gratuits aussi.
1: Magnifique. Eh bien, merci Fred pour ce débrief un peu, ce programme pour la fête votive d'Aigues-Mortes. On peut retrouver d'ailleurs toutes ces informations, tout le programme complet sur le site ot-aigues-mortes.com. Et on peut venir aussi vous voir Place Saint-Louis, vous êtes au cœur de la fête.
3: Voilà, place centrale effectivement, au cœur des événements. Donc on peut vous accueillir tous les jours pendant la fête votive de 10h à 16h en semaine. Et 10h, 12h30, 13h à 16h les week-ends. Donc n'hésitez pas à venir nous rencontrer, on pourra...
1: échanger.
3: Voilà, échanger et vous situer un peu les différents lieux d'animation pour la fête et vous donner d'autres conseils. Il y a encore pas mal de prestataires touristiques qui sont prêts à vous accueillir également.
1: Merveilleux. Merci beaucoup Fred pour ces coups de cœur et on se retrouve prochainement pour de nouveaux rendez-vous. À bientôt.
3: Merci, à très bientôt.

Dimsen avec Accolade sur votre radio en terre de Camargue. 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On leur souhaite la bienvenue et nous on poursuit notre matinée en musique et en énergie avec Pétrole Brut et le titre 100 000 volts sur Delta FM.

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1: Cinéma. Bonjour Camille.
2: Bonjour Tom.
1: Alors on se retrouve pour la programmation du cinéma Marcel Pagnol d'Aigues-Mortes pour ce mercredi 30 septembre, jeudi 1er octobre et vendredi 2. Et à l'affiche, nous retrouvons Earth of the Beast.
2: Après un terrible crash d'avion, James Belmont, ancien des forces spéciales, se retrouve perdu au cœur de l'Alaska avec son chien Odin, depuis toujours à ses côtés.
1: Earth of the Beast, c'est donc à retrouver mercredi à 10h et 14h, jeudi à 16h en séance Ciné Babies, mais également à 18h30 et vendredi à 16h30. On a également La vie d'une femme.
2: Gabrielle se consacre corps et âme à son métier, chirurgienne et chef de service dans un hôpital public. Elle court et se démultiplie, assaillie de responsabilités. Il lui reste un peu de temps, très peu de temps pour sa vie privée.
1: La vie d'une femme, c'est donc à retrouver mercredi à 16h et 20h30. On a également, si tu penses bien, mercredi 18h30 et vendredi 14h en séance Ciné Babies. Et on termine avec la séance Les Ensorceleuses, jeudi à 20h30, séance spéciale, puisque c'est une séance ciné-tricot.
2: Oui, tout à fait.
1: Donc voilà, on ramène ses aiguilles, sa laine, et puis on peut tricoter avec une ambiance un peu tamisée pour quand même...
2: Tout à fait, c'est allumé pour pouvoir permettre de voir les aiguilles.
1: Bah oui, voilà, on va éviter de blesser la voisine ou le voisin.
2: C'est ça, mais le tarif est de 6€ et accessible à tous. La séance peut être vue aussi par ceux qui ne tricotent pas.
1: Eh bien, parfait. N'oubliez pas que vous pouvez déjà réserver votre séance sur le site du cinéma, donc cinéma-aigues-mortes.com. Et ce sera également l'occasion de retrouver le programme complet du mois d'octobre. Merci beaucoup, Camille.
2: Merci, Tom. À très bientôt.
1: À bientôt.

0: The Odes avec le titre Belle Histoire sur le 88.9. Et bien voilà, les 3 heures de l'excellent matin touchent à leur fin pour aujourd'hui. Un immense merci à vous pour partager bien ce début de journée en notre compagnie, de Palavas jusqu'à Beauvoisin. N'oubliez pas que la bonne humeur et la musique continuent sur notre antenne tout au long de la journée. De mon côté, je vous donne rendez-vous demain matin dès 7h tapante pour clôturer la semaine ensemble. Et ce soir, on retrouve Christophe à 18h pour l'émission Les Années Tubes. On se quitte en douceur avec Étienne Dao et le titre If. Je vous souhaite une très bonne matinée, une excellente journée et je vous dis à demain. Tchuss!
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0: 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Il est 10h. 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
2: Bonjour à tous. À la une de l'actualité, le gouvernement dévoile ce matin sa copie pour le budget 2027. Le projet de loi de finances et celui de la sécurité sociale passent en Conseil des ministres à partir de 10h30. L'exécutif cherche 54 milliards d'euros d'économies. Parmi les pistes évoquées, une taxe sur les produits sucrés et le gel des pensions de retraite au-delà de 1260 euros par mois. Paris, Nice, Lyon ou encore Lille, les élèves continuent leur mobilisation devant

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2: Okay.

sur Delta FM. Tout de suite, l'agenda des concerts. Et cet agenda des concerts vous est présenté évidemment sous réserve de conditions de météo ou de circulation suffisantes pour accéder aux différents événements dont je vais vous parler, que je vais vous proposer. Et je commence ce jeudi à 20h30 avec le Festival des Internationales de la Guitare du côté donc de Montpellier et les alentours. Avec ce jeudi, Lucas Santana, multi-instrumentiste brésilien, 25 ans de carrière, 10e album. Il se produira ce jeudi soir au Jam de Montpellier. Soirée country blues vendredi à Lunel à la salle Georges Brassens avec les Révérends Peyton's Big Down Band. Ça c'est pour vendredi et ensuite samedi c'est à Latte que ça se passe avec The Brooks et là ce sera une soirée plutôt funk. C'est aussi à 20h30. Info en détail sur le site des Internationales de la Guitare. C'est en ce moment le Nîmes Métropole Jazz Festival avec deux rendez-vous pour ce week-end. Vendredi, c'est donc à Saint-Gilles que ça se passe avec une soirée Mozart Paradox. Il y aura du Mozart, il y aura du Ravel. En tout cas, pour ce qui est des influences, parce que ça reste quand même un concert plutôt jazz, mais qui sera sur une fusion entre jazz et classique, des expérimentations, des envolées lyriques. Et ça, c'est ce vendredi à 20h30 au Pavillon de la Culture de Saint-Gilles. Ensuite, samedi, c'est la soirée Jazz No Limites, toujours dans le cadre de ce Nîmes Métropole Jazz Festival. Cette fois-ci, c'est à Marguerite que ça se passe. Une soirée qui fusionne jazz et musique du monde avec notamment Omar Sosa et Paulo Fresu et avec une approche contemporaine, une fusion de musique du monde et de jazz. Et puis, vous aurez aussi dans la même soirée l'interprétation au piano d'un chef-d'œuvre de Keith Jarrett. Donc pareil, rendez-vous 20h30. C'est à la salle polyvalente de Marguerite. Info à retrouver sur le site du Nîmes Métropole Jazz Festival. Ce samedi, le théâtre Bernadette Lafont de Nîmes accueille le concert de Vincent Delerme. Et puis ce week-end, vendredi et samedi, c'est le Saint-Just, Justenfest, pardon, le festival rock et métal de Saint-Just. C'est tout nouveau. Il y a une soirée plus hard rock vendredi et une soirée plus métal samedi. C'est à la salle René Valette. À la salle Victoire 2 de Saint-Jean-de-Védas, samedi soir, le chanteur et musicien malien Sidiki Diabaté se produira. Et puis, deux autres rendez-vous à noter. À l'église Saint-Roch de Montpellier, samedi à 20h, Robin Maxime, guitariste virtuose, propose une interprétation de chef-d'œuvre du classique, chef-d'œuvre espagnol et sud-américain. Ce sera donc à Montpellier, à l'église Saint-Roch, samedi soir. Et enfin, si vous avez envie de vous replonger dans l'ambiance des boys band, eh bien, à la Grande Moto Pasino, mercredi 7 octobre à 20h, il y a les Worlds Apart. Voilà pour votre agenda concert, en espérant que ça ravisse vos oreilles mélomanes et en espérant que les conditions soient réunies pour pouvoir accéder à tous ces beaux événements. Bonne sortie avec Delta FM, à très vite.

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1: À Saint-Laurent-des-Gouzes, une boulangerie artisanale recherche activement un ou une boulangère pour une prise de poste immédiate dans le cadre d'un contrat à durée déterminée de 3 mois. Au sein du fournil, vos missions consisteront à assurer l'ensemble du processus de fabrication, du pétrissage et du façonnage jusqu'à la cuisson des différents types de pain dans le respect strict des consignes et des règles d'hygiène et de sécurité alimentaire. Le profil recherché exige d'être titulaire du CAP boulanger, idéalement complété par une première expérience réussie sur un poste similaire. Autonomie, sérieux et rigueur sont indispensables pour maîtriser la production en toute indépendance. Le poste est proposé à temps plein sur une base de 35 heures par semaine avec des horaires matinaux indicatifs de 5 heures à midi, incluant le travail le samedi et le dimanche selon l'activité. La rémunération brute mensuelle est comprise entre 2300 et 2500 euros à définir selon votre profil et votre expérience.
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1: Cinéflash pour ce jeudi et ce vendredi 1er et 2 octobre avec à voir dans votre cinéma Vogue du Gros du Roi le film Si tu penses bien, un drame de Géraldine Nakache avec Monia Chokri, Nils Schneider, Clémentine Célarier. Lorsque Gilles rencontre Jacques, leur amour est évident mais l'intensité des débuts laisse place à une relation où elle se sent de plus en plus enfermée jusqu'à en perdre ses repères. Jacques la rassure, si elle pense bien, il ne lui arrivera que du bien. Peu à peu, Gilles comprend le contrôle qu'il exerce sur sa vie. Si tu penses bien, c'est donc à voir dans votre cinéma ce jeudi à 14h et ce vendredi à 18h. Également au programme de cette journée de jeudi, Garance à 18h, La vie d'une femme à 16h, Justin le Juste 14h et 20h, Histoire de la nuit, c'est interdit aux moins de 12 ans et c'est à 16h, Fjord en VO sous-titré est à 19h45 et Rose en VO sous-titré aussi est à 18h. Pour cette journée de vendredi, Garance est à 16h, à 14h vous avez La vie d'une femme, à 16h Justin le Juste, Histoire de la nuit est à 19h45, Fjord en VO sous-titré et ce vendredi à 18h, Les héros du Louvre à 14h et Heart of the Beast est en version française à 20h30. Et à noter que le film qui vous présente l'histoire du lieu du sanatorium au CHU, chemin mémoriel d'un lieu qui est donc un endroit incontournable dans la mémoire du Gros du Roi, et bien ce film est reprojeté à nouveau au cinéma Vogue, ce sera ce samedi à 16h et le tarif 4€. Vous avez tout le programme qui est sorti sur le site. Il est donc disponible jusqu'au 13 octobre et c'est sur cinemavogue-grosduroi.com et sur les réseaux sociaux du cinéma. Bonne séance.

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1: En 1939, l'exposition internationale de San Francisco eut lieu sur une île artificielle créée pour l'occasion. Construite avec les gravats d'un tunnel, Treasure Island fut, entre autres, une base aérienne pour Pan Am, puis une base militaire jusqu'en 1997 où la ville la racheta. On y tourne désormais des séries ou des scènes de films comme Indiana Jones et La Dernière Croisade. Les différents bâtiments de l'expo sont toujours présents. Ils servent souvent de décor pour des tournages de films ou de séries comme Nash Bridges. Pour Indiana Jones et La Dernière Croisade, c'est la scène de l'aéroport de Berlin qui y fut tournée.
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0: Il est 11h.
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2: Bonjour à tous. L'essentiel de l'actualité, baisse de fonctionnaires, des recettes en hausse sur la TVA et l'impôt. Le gouvernement précise son plan pour redresser les comptes publics en 2027. Il prévoit 54 milliards d'euros d'économies. L'exécutif veut aussi réduire certaines aides jugées trop généreuses aux anciens dispositifs de soutien aux énergies renouvelables. Tir de mortier, feu de poubelle, le mouvement de soutien aux lycéens s'étend au campus universitaire. L'Union étudiante recense 26 blocages ce matin à Paris, Lyon, Rouen ou encore à Dijon. Le lycée Nelson Mandela est touché par un incendie à Nantes, maintenant maîtrisé. Élèves et étudiants réclament plus de moyens et davantage de professeurs remplacés. 7 500 € d'amende requis contre Robert Ménard. Le maire de Béziers était jugé hier à Montpellier pour avoir refusé en 2023 de marier un Algérien sous OQTF avec une Française. Le procureur a rappelé qu'un maire ne peut pas refuser de célébrer un mariage. Robert Ménard affirme qu'il prendrait à nouveau la même décision. Et puis en football, à la Ligue des Champions féminines ce soir, le PSG reçoit le club belge de Louvain, coup d'envoi à 21h. Hier, les Lyonnais

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1: Et comme chaque semaine, on retrouve les coups de cœur des offices de tourisme. Et aujourd'hui, je suis en compagnie de Fred de l'office de tourisme d'Aigues-Mortes. Salut Fred.
2: Bonjour Tom, bonjour à toutes et à tous.
1: Pardon, c'est... Bah, on n'utilise jamais ce... Alors attends, vas-y.
3: Ah, le micro, pardon.
1: Bah ouais, non mais vas-y, c'est pas grave, tu l'as.
3: On est bon ou pas?
1: On est bon, ouais. On peut la refaire. Et comme chaque semaine, on retrouve les coups de cœur des offices de tourisme. Et aujourd'hui, je suis en compagnie de Fred de l'office de tourisme d'Aigues-Mortes. Salut Fred.
3: Salut Tom, bonjour à toutes et à tous.
1: Comment ça va?
3: En pleine forme, prêt à attaquer la fête.
1: Eh bien oui, la fête démarre dès ce samedi, je crois. Et on a de très beaux événements. Comment va se dérouler cette fête d'Aigues-Mortes?
3: Alors ça attaque samedi, effectivement. Ça sera du 3 au 11 octobre avec tous les jours des animations. Et le revivre qui sera le week-end suivant, donc du 16 au 18 octobre, c'est le comité des fêtes Aigues-Mortes qui a mis tout ça en place avec le soutien des artisans et des commerçants de la ville et également la mairie d'Aigues-Mortes pour proposer toujours des programmes très chargés. Donc on va vous détailler une journée type notamment. Donc ça démarre le matin avec le déjeuner au pré au bout du chemin du Mas d'Avon à 9h. Il y a la Brivado ensuite, donc à 11h, qui part des prés, qui traverse le boulevard Gambetta pour sortir au rempart sud. Et ensuite, course au plan, la première de la journée, donc à midi, avec les vaches et taureaux, donc dans le plan d'Aigues-Mortes. Et on retrouve l'animation musicale Place Saint-Louis à midi et demi avec orchestre ou animation DJ. Le début d'après-midi, ça marque aussi le début des tournois de pétanque à 14h30 au niveau de l'esplanade. Et puis on retrouve la course au plan l'après-midi à 15h30 qui s'enchaîne ensuite avec la bandido, le retour des taureaux encadrés par les cavaliers par le boulevard Gambetta jusqu'au pré.
1: Et alors je crois que de l'autre côté des remparts, parce que là on est à rempart sud, de l'autre côté des remparts, il y a aussi des choses à faire.
3: Et oui, il y a de quoi s'amuser parce que ben, c'est la fête foraine, donc il y a de nombreux manèges à l'entrée principale donc de la ville au niveau du parking P1 et P2. Et on peut déjà préciser aussi qu'il y aura la journée aux attractions à demi-tarif le mercredi 14 octobre pour en profiter.
1: Bien, magnifique. Quelles sont les journées types, les journées thématiques de
3: alors
1: cette
3: les
1: fête?
3: Journées types, on va avoir la journée à l'ancienne le dimanche 4 octobre, la journée des Pékélés le 7 octobre, la journée des aînés le 8 et la jeunesse le 9 et enfin la journée des classes le 10 octobre. Donc voilà. Tout le monde a sa journée dédiée pour cette belle fête.
1: Bon, j'espère que vous avez bien noté. Et puis, il y a aussi également des soirées thématiques, soirées musicales thématiques sur la place Saint-Louis.
3: Oui, donc tous les soirs, à partir de 20h30, il y a des animations avec DJ, donc différentes soirées. Il y aura notamment soirée latino, années 80, soirée blanche ou encore même soirée médiévale.

0: On est à Aigues-Mortes. voilà, donc là il y en aura pour tous les goûts aussi. Et vous précisez également au niveau des animations, il y a quelques courses de nuit au plein aussi, donc à 21h30, ça sera le mardi 6 octobre, le vendredi 9 octobre et le vendredi 16 octobre également.
1: Eh bien parfait. Et on rappelle peut-être quelques conseils, quelques consignes de sécurité ?
0: Oui, donc toujours la grande prudence pendant les manifestations taurines, bien respecter les consignes de sécurité qui sont diffusées notamment aux haut-parleurs dans la ville, et rester derrière les barrières de protection quand il y a le passage des taureaux encadrés par les cavaliers. Et sur les théâtres aussi, pendant les courses au plein plutôt.
1: Eh oui, on fait attention. Et où est-ce qu'on peut se garer ?
0: Alors, donc les deux premiers parkings, le P1 et P2, sont occupés par les forains, également le P9. Donc après, c'est tous les autres parkings qui sont accessibles. Donc les autres, au pied des remparts, on a le P3, P4, le P5, pas très loin non plus. Et une tolérance également pour stationner au pied du rempart sud, exceptionnellement pendant la fête. Tous les parkings sont gratuits aussi.
1: Magnifique. Eh bien, merci Fred pour ce débrief un peu, ce programme pour la fête votive d'Aigues-Mortes. On peut retrouver d'ailleurs toutes ces informations, tout le programme complet sur le site ot-aigues-mortes.com. Et on peut venir aussi vous voir Place Saint-Louis, vous êtes au cœur de la fête.
0: Voilà, place centrale effectivement, au cœur des événements. Donc on peut vous accueillir tous les jours pendant la fête votive de 10h à 16h en semaine. Et 10h-12h30, 13h à 16h les week-ends. Donc n'hésitez pas à venir nous rencontrer, on pourra
1: échanger.
0: Voilà, échanger et vous situer un peu les différents lieux d'animation pour la fête et vous donner d'autres conseils. Il y a encore pas mal de prestataires touristiques qui sont prêts à vous accueillir également.
1: Merveilleux. Merci beaucoup Fred pour ces coups de cœur et on se retrouve prochainement pour de nouveaux rendez-vous. À bientôt.
0: Merci, à très bientôt.

Libre bulle, comme une petite pause dans le flot quotidien, le temps de quelques mots. C'est sur Delta FM. Tu ouvrirais ce carnet. Tu verrais qu'il serait question du ciel, de cette part du ciel qui reste en nous, électrisée, nocturne, sauvage, inaliénable. Tu verrais sur le bleu de ses pages la blancheur d'une étoile, qui est aussi celle du sel, du feu. Des mots passeraient sous tes yeux, dans le matin de tes yeux. Un mot comme celui-là. Âme. L'âme. Un linge frais de soleil amoureusement plié. Un drap d'or pour la couche des amants, liseré de noir, brodé avec les initiales conjointes de l'orage et de l'aurore. Tu lirais encore plus loin, vers d'autres mots. Tu lirais ces mots précieux, ces mots ruisselants, les mots princiers, ceux du désespoir, ceux, les mêmes, de l'espoir. C'était un extrait du Carnet bleu à retrouver dans le livre L'homme joie de Christian Bobin.

Bonjour, aujourd'hui dans ma cuisine, j'ai envie de préparer quelques crustacés, en l'occurrence des gambas. Une recette de Claude Dubidos et de son petit-fils Timothée, issue du livre Les Grolinades, édition 2017, avec leur spaghettinade de gambas méditerranéenne. Alors pour préparer cette recette, il vous faudra comme ingrédients 40 caramottes crues non décortiquées, donc ce sont tout bêtement des gambas, 2 oignons, une tête d'ail, 6 carottes, 8 poireaux, 4 branches de céleri, 4 boîtes de chair de crabe, un tube de concentré de tomates, 2 grosses boîtes de tomates en dés, 3 boîtes de bisque de homard, du spigol, du safran, du piment d'Espelette, 3 verres de vin blanc, une lichette d'armagnac, du sel et du poivre, 3 kg de spaghetti numéro 7 et de l'huile d'olive. Voilà pour les ingrédients. On commence par émincer finement les légumes, puis on fait revenir les gambas dans l'huile d'olive, dans une poêle. On les étête, ça veut dire qu'on leur coupe la tête tout simplement. On les réserve et on prépare la sauce. Pour cela, on fait revenir les légumes dans l'huile. On y ajoute le concentré de tomates, la bisque d'homard, le safran, le spigol, le vin blanc, le piment d'Espelette, les tomates en dés, les boîtes de crabes, les têtes des caramottes et 2 grands verres d'eau. On laisse cuire tout ça une heure à feu très doux. On retire les têtes des caramottes, on les presse pour bien en tirer tout le suc. On les incorpore à la sauce et on mixe le tout. On flambe les gambas à l'armagnac, on y incorpore la sauce. Ensuite, on déglace la poêle et on verse le tout dans la sauce. On garde tout ça bien au chaud. Maintenant, on fait cuire les spaghettis et c'est parti pour le dressage à l'assiette. Attention, grande serviette sur le torse pour déguster sans se tâcher et se régaler. C'était la spaghettinade de gambas méditerranéenne de Claude Dubidos et de son petit-fils Timothée, à retrouver dans le livre Les Grolinades, édition 2017. À bientôt derrière les fourneaux pour un autre moment de cuisine avec Delta FM.

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2: Et comme chaque semaine, on retrouve Objectif Ciné, votre rendez-vous cinématographique de la semaine. Alors cette semaine, je ne suis pas en compagnie de Jean-Marie Amoros, notre expert cinéma. Nous le retrouverons la semaine prochaine, mais cela ne m'empêche pas de vous donner quand même quelques actualités cinématographiques. Et alors pour démarrer, l'événement incontournable du cinéma français tient son nouveau visage. Canal+ a annoncé, mardi 29 septembre, que l'humoriste et comédien Vincent Dedienne sera le maître de cérémonie de la 52e édition des Césars, qui se tiendra le 25 février 2027. Il succède ainsi à Benjamin Laverne, qui s'était acquitté de cette lourde tâche avec brio l'an passé. La chaîne cryptée a salué le talent, l'humour et le goût des mots et du jeu de l'artiste de 39 ans qui sera entouré d'une collégiale de talents dont les noms restent pour le moment secrets. Révélé en 2014 par son one-man show « S'il se passe quelque chose » et sa chronique « La bio interdite » dans le supplément, Vincent Dedienne, déjà récompensé de 3 Molières, multiplie les casquettes avec une aisance rare. Côté grand écran, on l'a vu dans « Parents d'élèves » en 2020 avec Camélia Jordana, « Jolie Jolie » en 2024 avec Clara Luciani, et il sera à l'affiche de « L'espèce explosive » dès le 7 octobre prochain. À la télévision, il a récemment animé avec un ton décalé le maillon faible sur M6, campé l'inoubliable présentateur de La Flamme aux côtés de Jonathan Cohen et participé à LOL qui ressort en 2025. Un touche-à-tout qui a même investi la sphère musicale en octobre dernier avec son premier album, un lendemain soir de gala, fruit de collaborations prestigieuses avec Ben Mazuet, Jeanne Chéral, Alexa Baupin et Vincent Delerme. Allez, du côté des grands projets internationaux, Olivier Assayas s'apprête à renouer avec le fantastique et le surnaturel en réalisant Spiritual World, un long métrage coproduit par Arte. Pour l'occasion, le cinéaste français retrouve sa muse américaine, Kristen Stewart. L'actrice y incarnera Ada, une jeune femme extra-lucide, hantée par de mystérieuses prémonitions. Ce projet scelle un nouveau chapitre dans la véritable histoire d'amour qui unit Kristen Stewart au cinéma français, elle qui avait brillé sous la direction d'Assayas dans Personal Shopper en 2016 et Sils Maria en 2014, un rôle qui lui avait d'ailleurs valu un César historique. Plus récemment, elle a également tourné pour Quentin Dupieux dans Full Fill, présenté en séance de minuit à Cannes en 2026 et toujours en attente d'une date de sortie. Pour Spiritual World, dont le tournage se déroulera en France et l'Allemagne de février à avril 2027, elle sera la tête d'affiche d'un des castings les plus impressionnants annoncés pour 2028. Elle donnera en effet la réplique à Vicky Krieps, Nils Schneider, Riley Kuth, Wagner Moura et Barbara Sukowa. Et pour finir, enfin, Hollywood continue de céder aux sirènes, parfois inquiétantes, de l'intelligence artificielle générative. Après le projet controversé Bitcoin, dont les décors générés artificiellement n'ont pas semblé déranger son prestigieux casting composé de Casey Affleck, Pete Davidson, Isla Fisher et Gal Gadot, c'est un ponte de l'industrie qui franchit un nouveau cap. David Baron, producteur émérite de la saga Harry Potter à partir du deuxième volet, mais aussi de Cendrillon en 2015, Tarzan en 2016, Escape from Pretoria ou encore des adaptations shakespeariennes de Kenneth Branagh comme Othello, Hamlet, il a décidé de produire une nouvelle version de L'Appel de la Forêt. Le mythique roman de Jack London, publié en 1903, sera ici écrit et réalisé par Simon Rumley, mais surtout généré par l'IA Enmatic, donc avec l'ajout de seulement quelques effets visuels traditionnels pour les séquences les plus complexes. L'équipe du film se défend en promettant qu'il s'agira de la première adaptation véritablement fidèle à l'œuvre d'origine, puisqu'elle adoptera le point de vue exclusif du chien de traîneau, Buck. Poussant la communication à son paroxysme, David Baron a osé affirmer dans son communiqué de presse que la technologie a finalement rattrapé la vision de Londres, de London, une déclaration audacieuse dans un climat industriel marqué par la méfiance et un pari risqué sur le plan critique comme commercial, surtout quand on se souvient de l'échec spectaculaire de la précédente adaptation de L'Appel de la Forêt portée par Harrison Ford en 2020. Voilà, c'est tout pour l'actualité cinématographique cette semaine sur Delta FM. On se retrouve la semaine prochaine pour plus d'actualités cinéma.
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1: Bonjour à tous, l'essentiel de l'actualité. Le gouvernement dévoile son projet de budget 2027. 54 milliards d'euros d'efforts sont annoncés. Parmi les mesures phares, le gel des allocations familiales, la fin de certaines aides pour les énergies renouvelables, une nouvelle taxe sur les produits sucrés et une baisse du nombre de fonctionnaires. La situation se tend autour des lycées avec des affrontements entre policiers et jeunes en Île-de-France, à Toulouse, Bayonne et à Lyon. À Marseille, la direction du lycée Victor Hugo a été agressée et aspergée d'essence. Et à Nantes, le hall du lycée Nelson Mandela a été détruit par un incendie. La FCPE appelle au calme et invite les parents à être présents aux côtés des jeunes. La Poste et Amazon renforcent leurs effectifs pour les fêtes de fin d'année. La Poste va recruter 3500 saisonniers, soit 500 de plus que l'an dernier. De son côté, Amazon prévoit 9500 recrutements dans ses centres de distribution, de tri et ses agences de livraison. Enfin, la mission spatiale de Sophie Adenau touche à sa fin. L'astronaute française doit quitter la Station spatiale internationale au début de la semaine prochaine. Elle a passé environ 230 jours dans l'espace et elle aura notamment réalisé 3 sorties extravéhiculaires cet été, une première pour une Française.

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2: Dans votre agenda de ce jeudi 1er octobre, direction le club de la salle Paloma à Nîmes pour une soirée dédiée à la nouvelle scène pop et électro. La soirée s'ouvrira avec Joe La Panique, une artiste à la voix chaude et singulière qui impose une pop intime, cynique et totalement décomplexée. Elle laissera ensuite la place à James Baker. À 24 ans, ce jeune artiste autodidacte navigue brillamment entre indie pop, rock alternatif, électro et rap. Véritable conteur inspiré par le cinéma, il viendra dévoiler l'univers mélancolique et onirique de son prochain double EP Romy Rose, très inspiré du film Eternal Sunshine of the Spotless Mind. Une très belle découverte musicale à un tarif très accessible pour bien commencer le mois d'octobre. Le concert de James Baker et Joe La Panique, c'est donc à la salle Paloma de Nîmes le jeudi 1er octobre à 20h30 au tarif de 8 euros. Également au programme, le Théâtre d'Arles vous invite à plonger dans l'intimité mouvementée d'une fratrie avec Fête des Mères, diptyque familial, une saga fratricide signée Adèle Rouanet. Entre une fête des mères sans mère, aux allures de règlement de compte, et un mariage complètement dézingué qui vire à la comédie romantique tragique, suivez Louise et ses deux frères, Gabriel et Ziggy, dans les moments charnières de leur vie. Ce diptyque théâtral aborde avec justesse cette période étrange où l'on n'est plus tout à fait un enfant sans avoir tout à fait envie d'être un adulte. Un très bel hommage aux fratries, à ces gens qui se parlent sans s'écouter et se comprennent sans même se parler. La pièce de théâtre Fête des Mères, diptyque familial, c'est donc à retrouver au Théâtre d'Arles ce jeudi 1er octobre à partir de 20h. Et pour finir, c'est le grand jour d'ouverture pour la nouvelle exposition du Centre d'art urbain Parcelle 473 à Montpellier. Jusqu'à fin janvier, 72 figures incontournables de l'art contemporain et urbain, parmi lesquelles Speedy Graffito, Bordalo 2, L'Atlas, Rero, Nasty, Sowat ou encore Monkey Bird, investissent donc un support commun et inattendu, le plan de métro. Chaque artiste s'est approprié cette cartographie pour la détourner et en faire un véritable territoire de création. Les lignes et les stations se transforment sous leur pinceau en messages, en récits ou en prise de position. Une magnifique occasion de voir comment l'art urbain questionne, rêve et réinvente la ville. L'exposition « Dans ses artères coule la vie » c'est donc à retrouver à Parcelle 473 à Montpellier à partir de ce jeudi 1er octobre. Et c'est ouvert donc ce jeudi de 10h à 18h. La visite est libre au tarif de 9 euros, il est réduit à 5 euros et puis gratuit pour les moins de 8 ans. Et une visite guidée peut se faire sur réservation au tarif de 15 euros. Très bonne sortie avec Delta FM.
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1: Bonjour à tous, à la une de l'actualité sportive. La skieuse française Juliette Villemain est morte à 29 ans, emportée avant-hier par une avalanche en Argentine. La freerideuse se trouvait en Patagonie avec son compagnon Guy Dachamoni qui a été blessé, hospitalisé. Juliette Villemain avait participé au Freeride World Tour jusqu'en 2022. Sébastien Loeb a porté secours à son coéquipier Nasser Al-Attiyah lors de la deuxième étape du rallye au Maroc. Victime d'une panne à 9 km de l'arrivée, le Qatari a été remorqué par le Français. En football, OL Lyon accroché, les Lyonnaises ont été tenues en échec par Chelsea hier soir 0-0 au Groupama Stadium en Ligue des Champions, c'était la deuxième journée. Un but des Lyonnaises a été refusé après une position de hors-jeu, reprise du championnat ce week-end avec la réception de Toulouse. Toujours en foot, la Tunisie ne va finalement pas affronter le Mali samedi. La fédération tunisienne a annulé ce match amical en accord avec le staff et la fédération malienne, en cause notamment plusieurs joueurs blessés et selon Reuters, la crainte qu'un mauvais résultat ne pénalise la Tunisie au classement FIFA. Les Aigles de Carthage occupent actuellement la 61e place. Et les Bleus retrouvent le Stade de France demain face à l'Italie pour la première de Zinedine Zidane à domicile comme sélectionneur. Manu Koné assure que l'équipe a à cœur de gagner ce match de Ligue des Nations. Le milieu français souligne aussi l'ambiance positive installée par Zidane depuis son arrivée. Voilà pour l'essentiel de l'actualité sportive.

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1: Cinéflash pour ce jeudi et ce vendredi 1er et 2 octobre avec à voir dans votre cinéma Vogue du Gros du Roi le film Si tu penses bien, un drame de Géraldine Nakache avec Monia Chokri, Nils Schneider, Clémentine Célarier. Lorsque Gilles rencontre Jacques, leur amour est évident mais l'intensité des débuts laisse place à une relation où elle se sent de plus en plus enfermée jusqu'à en perdre ses repères. Jacques la rassure, si elle pense bien, il ne lui arrivera que du bien. Peu à peu, Gilles comprend le contrôle qu'il exerce sur sa vie. Si tu penses bien, c'est donc à voir dans votre cinéma ce jeudi à 14h et ce vendredi à 18h. Également au programme de cette journée de jeudi, Garance à 18h, La vie d'une femme à 16h, Justin le Juste 14h et 20h, Histoire de la nuit, c'est interdit aux moins de 12 ans et c'est à 16h, Fjord en VO sous-titré est à 19h45 et Rose en VO sous-titré aussi est à 18h. Pour cette journée de vendredi, Garance est à 16h, à 14h vous avez La vie d'une femme à 16h, Justin le Juste, Histoire de la nuit est à 19h45, Fjord en VO sous-titré et ce vendredi pardon à 18h, Les héros du Louvre à 14h et Heart of the Beast est en version française à 20h30. Et à noter que le film qui vous présente l'histoire du lieu du sanatorium au CHU, chemin mémoriel dans un lieu qui est donc un endroit incontournable dans la mémoire du Gros du Roi, et bien ce film est reprojeté à nouveau au cinéma Vogue. Ce sera ce samedi à 16h et le tarif 4€. Vous avez tout le programme qui est sorti sur le site. Il est donc disponible jusqu'au 13 octobre et c'est sur cinemavogue-grosduroi.com et sur les réseaux sociaux du cinéma. Bonne séance. 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
1: Et de votre télé pour ce jeudi 1er octobre, je vous propose de retrouver sur TF1 le grand concours spécial champion en inédit. Arthur accueille 17 personnalités au parcours exceptionnel qui viennent s'affronter dans une édition 100% savoir et stratégie. Rapidité, mémoire et stratégie sont les clés de la victoire. D'un côté, les champions de jeux télévisés, Paul Elkarat, Xavier Mercier, Timothée Cross, Enzo Daras, Cyprien Faure, Nicolas Hanneau, Bruno Hourcade, Angélique Luder et Estelle Reiter. De l'autre côté, des personnalités connues pour leur victoire passée sur le plateau du grand concours, Cartman, Clémence Castel, Camissaire, Valérie Damido, Alexandre Deban, Bruno Guillon, Sébastien Follin et Jean-Luc Lemoine. Tous sont prêts à en découdre pour décrocher le titre de champion. Le grand concours spécial champion, c'est à retrouver en inédit ce jeudi sur TF1. Et également au programme, on retrouve sur la chaîne France 2 primaire le débat en direct. Sur France 3, retrouvez Meurtre à Amiens. Sur France 5, les 5 vies de la Terre autour des plantes. Sur M6, c'est un épisode inédit de Recherche appartement ou maison. Sur Arte, retrouvez la suite de votre série Camarades. Sur France 4, du cinéma avec Sur mes lèvres. Sur W9, on retrouve Y'a que la vérité qui compte. TMC propose Taxi 5. TFX casse du Louvre les secrets d'un incroyable braquage en inédit. Sur Gulli, retrouvez la tour Montparnasse infernale. Sur la chaîne C-Star, Douane sous haute surveillance. T18 propose le magnifique film Au revoir là-haut. Sur Nouveau 19, Imitation Game. Sur TF1, série film New York section criminelle. Sur Sister, Le Viager. RMC Story propose La télé de Florence Foresti. Et on termine avec RMC Découverte, Titanic, les 10 faces cachées du mythe. Très bonne soirée télé avec Delta FM.
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1: 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Il est 13h.
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4: Bonjour à tous. L'essentiel de l'actualité. Le gouvernement dévoile son projet de budget 2027. 54 milliards d'euros d'efforts sont annoncés. Parmi les mesures phares, le gel des allocations familiales, la fin de certaines aides pour les énergies renouvelables, une nouvelle taxe sur les produits sucrés et une baisse du nombre de fonctionnaires. La situation se tend autour des lycées avec des affrontements entre policiers et jeunes en Île-de-France, à Toulouse, Bayonne et à Lyon. À Marseille, la direction du lycée Victor Hugo a été agressée et aspergée d'essence. Et à Nantes, le hall du lycée Nelson Mandela a été détruit par un incendie. La FCPE appelle au calme et invite les parents à être présents aux côtés des jeunes. La Poste et Amazon renforcent leurs effectifs pour les fêtes de fin d'année. La Poste va recruter 3500 saisonniers, soit 500 de plus que l'an dernier. De son côté, Amazon prévoit 9500 recrutements dans ses centres de distribution, de tri et ses agences de livraison. Enfin, la mission spatiale de Sophie Adenau touche à sa fin. L'astronaute française doit quitter la Station spatiale internationale au début de la semaine prochaine. Elle a passé environ 230 jours dans l'espace et elle aura notamment réalisé 3 sorties extravéhiculaires cet été, une première pour une française.

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2: Bonjour à tous. L'essentiel de l'actualité, Bruno Retailleau veut ouvrir le débat sur une possible interdiction de la France insoumise. Le candidat LR accuse LFI d'encourager les violences autour des blocages de lycées et parle d'un parti qui appelle à la sédition. Mercredi, 356 lycées étaient concernés par des blocages, avec 625 interpellations et 83 policiers et gendarmes blessés. Le gouvernement dévoile son budget 2027 avec un objectif, 54 milliards d'euros d'efforts. Il veut ramener le déficit public à 5% du PIB. Le projet prévoit notamment de freiner la hausse de certaines pensions, de geler les allocations familiales et de réduire les effectifs de l'État. Les textes seront examinés cet automne au Parlement. Dernier jour de recherche dans le Tarn avant une nouvelle reconstitution de l'affaire Jubilard. Les gendarmes achèvent aujourd'hui les fouilles engagées autour de Mayoc avec près de 150 militaires mobilisés. Aucune découverte supplémentaire n'a été annoncée. La reconstitution doit avoir lieu vendredi à Cagnac-les-Mines et Mayoc. Enfin, polémique autour du documentaire Fini de rire. Plusieurs organisations du cinéma accusent le groupe CGR d'avoir annulé des avant-premières et refusé le film dans plusieurs villes. Le documentaire critique entre autres le traitement de certains humoristes dans les médias.

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1: Comment les produits de la ruche peuvent nous aider à renforcer notre immunité pour l'hiver ? Le miel, bactéricide, anti-inflammatoire et antioxydant. Grâce à ses flavonoïdes, le miel est aussi cicatrisant, ce qui aide les muqueuses abîmées pendant les troubles ORL de l'hiver. Riche en oligo-éléments indispensables à l'immunité, tels que sélénium, zinc, il apporte aussi des vitamines du groupe B. Pour bénéficier de tous ces bienfaits, le choix au moment de l'achat est crucial, car de sa qualité dépendra sa concentration en principes actifs. Il faut faire attention surtout à la filière et à la provenance. Le choisir en circuit court et non pasteurisé. Certains miels sont plus indiqués que d'autres pour l'hiver. Le miel de sapin antitussif, le miel de thym, riche en thymol, le miel de lavande, désinfectant majeur, peut aussi bien s'utiliser pour le soin des plaies bénignes ou encore des problématiques ORL. La propolis, cette résine récoltée par les abeilles, est antibactérienne, fongicide et cicatrisante. Elle est particulièrement active sur les laryngites, angines, rhinites et contribue à renforcer les défenses immunitaires. Souvent qualifié d'antibiotique naturel, c'est le plus puissant antimicrobien de tous les produits de la ruche. Sur une forme brute en barre, à mâcher, la dose quotidienne d'un adulte est de 3 grammes par jour. La gelée royale, sécrétée par les abeilles nourricières en petite quantité, c'est la nourriture de la reine de la colonie pendant toute sa vie, ainsi que des larves en formation. Riche en nutriments, lipides, notamment en acides gras spécifiques et très immunostimulants, protéines, glucides et eau, mais aussi en vitamines, notamment du groupe B et en acides aminés, elle va stimuler le système immunitaire et agir sur la gestion du stress et de la fatigue. Enfin, le pollen, composé de granulés riches en enzymes, protéines et oligo-éléments, minéraux, acides aminés essentiels, ferments lactiques et levures. Il est classé parmi les super-aliments à prendre frais ou congelés ou encore en pelote, en association avec une compote ou une salade de fruits pour potentialiser son effet immunitaire bénéfique, prévoir une cure de 6 semaines aux intersaisons.

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2: Bonjour à tous. L'essentiel de l'actualité. Bruno Retailleau veut ouvrir le débat sur une possible interdiction de la France insoumise. Le candidat LR accuse LFI d'encourager les violences autour des blocages de lycées et parle d'un parti qui appelle à la sédition. Mercredi, 356 lycées étaient concernés par des blocages, avec 625 interpellations et 83 policiers et gendarmes blessés. Le gouvernement dévoile son budget 2027 avec un objectif, 54 milliards d'euros d'efforts. Il veut ramener le déficit public à 5% du PIB. Le projet prévoit notamment de freiner la hausse de certaines pensions, de geler les allocations familiales et de réduire les effectifs de l'État. Les textes seront examinés cet automne au Parlement. Dernier jour de recherche dans le Tarn avant une nouvelle reconstitution de l'affaire Jubilard. Les gendarmes achèvent aujourd'hui les fouilles engagées autour de Mayoc avec près de 150 militaires mobilisés. Aucune découverte supplémentaire n'a été annoncée. La reconstitution doit avoir lieu vendredi à Cagnac-les-Mines et Mayoc. Enfin, polémique autour du documentaire Fini de rire. Plusieurs organisations du cinéma accusent le groupe CGR d'avoir annulé des avant-premières et refusé le film dans plusieurs villes. Le documentaire critique entre autres le traitement de certains humoristes dans les médias.

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2: Dans votre agenda de ce vendredi 2 octobre sur Delta FM, la Grande Motte célèbre sa fête des grands motois avec un spectacle époustouflant au Palais des Congrès Jean Balladur. Préparez-vous à vivre une rencontre inédite et audacieuse entre l'art lyrique et la passion du flamenco. Sur scène, la puissance vocale du ténor italien Di Bettino s'accorde à la perfection avec la grâce et le feu de la danseuse andalouse Laloli. Un duo magistral dont le talent a déjà été couronné par un immense succès lors des éditions 2023-2024-2025 du Festival of d'Avignon. Une soirée flamboyante à ne surtout pas manquer. Ténor in flamenco au Palais des Congrès Jean Balladur de la Grande Motte ce vendredi à 20h30. Également au programme la salle Georges Brassens de Lunel a l'immense privilège de recevoir une figure incontournable du blues contemporain, The Reverend Peyton's Big Dame Band. Ce trio américain emblématique, applaudi dans près de 40 pays, va faire vibrer le public avec son énergie brute et son amour inconditionnel pour les racines du blues. Mené par le jeu de guitare virtuose du Reverend Peyton, soutenu par la légendaire planche à laver, le washboard de Breezy Peyton, et à la batterie de Jacob Powell, le groupe vient présenter son nouvel album Honeysuckle. Et pour vous mettre dans l'ambiance, un rendez-vous convivial vous attend dès 19h devant la salle pour une dégustation gourmande en compagnie des producteurs du terroir lunellois. Le concert de The Reverend Peyton's Big Dame Band, c'est donc à la salle Georges Brassens à Lunel ce vendredi, à partir donc de 20h30 et dégustation à 19h. Pour finir, la somptueuse ville à Paris du Gros du Roi célèbre la création régionale en ouvrant ses portes au Salon des artistes locaux. Cette grande exposition met en lumière la diversité et le foisonnement de talents de la scène artistique d'ici, en mêlant de nombreuses formes d'expression et de style visuel. Cette année, c'est l'artiste peintre Nina Florek qui est l'invitée d'honneur de cette rencontre unique. Pour admirer ses œuvres et échanger avec l'ensemble des créateurs passionnés, ne manquez pas le grand vernissage organisé ce vendredi en fin de journée. Le Salon des artistes locaux, c'est donc à retrouver à la Villa Paris au Gros du Roi avec le vernissage ce vendredi 2 octobre à 18h30 et l'exposition est visible jusqu'au 10 octobre du mardi au samedi de 10h à midi et de 14h à 17h. Très bonne sortie avec Delta FM.
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1: Cinéflash pour ce jeudi et ce vendredi 1er et 2 octobre avec à voir dans votre cinéma Vogue du Gros du Roi le film Si tu penses bien, un drame de Géraldine Nakache avec Monia Chokri, Nils Schneider, Clémentine Célarier. Lorsque Gilles rencontre Jacques, leur amour est évident mais l'intensité des débuts laisse place à une relation où elle se sent de plus en plus enfermée jusqu'à en perdre ses repères. Jacques la rassure, si elle pense bien, il ne lui arrivera que du bien. Peu à peu, Gilles comprend le contrôle qu'il exerce sur sa vie. Si tu penses bien, c'est donc à voir dans votre cinéma ce jeudi à 14h et ce vendredi à 18h. Également au programme de cette journée de jeudi, Garance à 18h, La vie d'une femme à 16h, Justin le Juste 14h et 20h, Histoire de la nuit, c'est interdit aux moins de 12 ans et c'est à 16h, Fjord en VO sous-titré est à 19h45 et Rose en VO sous-titré aussi est à 18h. Pour cette journée de vendredi, Garance est à 16h, à 14h vous avez La vie d'une femme, à 16h Justin le Juste, Histoire de la nuit est à 19h45, Fjord en VO sous-titré et ce vendredi à 18h, Les Héros du Louvre à 14h et Heart of the Beast est en version française à 20h30. Et à noter que le film qui vous présente l'histoire du lieu du sanatorium au CHU, chemin mémoriel d'un lieu qui est donc un endroit incontournable dans la mémoire du Gros du Roi, et bien ce film est reprojeté à nouveau au cinéma Vogue, ce sera ce samedi à 16h et le tarif 4€. Vous avez tout le programme qui est sorti sur le site. Il est donc disponible jusqu'au 13 octobre et c'est sur cinemavogue-grosduroi.com et sur les réseaux sociaux du cinéma. Bonne séance.

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2: Bonjour à tous. L'essentiel de l'actualité, la mobilisation lycéenne prend de l'ampleur. Une cellule interministérielle de crise est réunie à Beauvau après les violences dans plusieurs villes. Dans le Rhône, 34 personnes ont été interpellées, 15 blessés légers ont été recensés, dont 13 policiers. Et à Marseille, Paris et Strasbourg, les transports en commun sont interrompus ou perturbés. Et c'est dans ce contexte que le gouvernement a dévoilé son projet de budget pour 2027. 54 milliards d'euros d'économies sont prévus, avec un gel des APL et des allocations familiales et une réduction de l'abattement fiscal de 10% sur les retraites, entre autres. L'objectif est de revenir à un déficit à 5% du PIB l'année prochaine. Des médecins de l'Institut Gustave Roussy dans le Val-de-Marne sont soupçonnés de corruption. D'après le Canard enchaîné, ils auraient touché plusieurs milliers d'euros pour des consultations en Égypte ou au Koweït, notamment. Des accusations formellement démenties par l'établissement. Enfin, le marathon de Paris bat déjà des records avant même le départ. 166 000 personnes se sont inscrites à la loterie des Dossards pour l'édition 2027. Plus de 100 000 pour le semi-marathon. Le marathon est prévu le 4 avril 2027 et le semi-marathon, ce sera le 7 mars.

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1: Étonnant mais vrai, la satiété peut provoquer des éternuements chez certaines personnes. Ce réflexe de snasiation, contraction de éternuer et satiété en anglais, survient en particulier après un repas copieux. Sa cause exacte n'est pas connue, mais il semble d'être origine génétique.
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1: Bonjour à tous, le Gard durement touché par les intempéries, un épisode méditerranéen, vous l'avez certainement remarqué, d'une forte intensité a provoqué d'importantes inondations ce mercredi à Nîmes. Près de 47 mm de pluie sont tombés en seulement quelques heures, ce qui a transformé certaines rues en véritables torrents. Du côté des Gueux-Mortes, plus de 55 mm ont été relevés avec plusieurs rues fermées en raison des ruissellements. Le Gros du Roi a lui aussi frappé par les eaux, une partie du centre-ville était inondée ce mercredi soir alors que le département de l'Hérault était placé en vigilance rouge, pluie, inondation, la circulation évidemment très difficile. Les services municipaux étaient mobilisés pour faire face aux conséquences des fortes précipitations. Une tornade a été observée dans l'Hérault. Le phénomène s'est formé ce mercredi vers midi sous un violent orage avant de se déplacer entre Lunel, Marcillargues et Gaillargues. Deux phénomènes tourbillonnaires pourraient même avoir été observés simultanément. Des chutes de grêle ont également été signalées. Tornade également du côté des Gueux-Mortes observées. Alerte à Sommières. Les sirènes ont retenti ce mercredi vers 17h30 alors que le Vidour le menaçait de sortir de son lit et de gagner le centre-ville. Près de 200 pompiers sont mobilisés dans gare face à cet épisode méditerranéen. Plus de 330 mm de pluie sont tombés du côté notamment de Saint-Hippolyte-du-Fort. C'est l'équivalent de plusieurs semaines de précipitations et ce en moins de 24 heures. Les cours d'eau qui réagissent fortement, plusieurs routes et lignes ferroviaires ont été coupées. Des évacuations ont également été menées dans plusieurs communes du département du Gard, tandis que les autorités appelaient à limiter les déplacements. Et conséquence, évidemment, forte perturbation dans les transports en région en raison de cet épisode d'inondation, de fortes pluies. Plusieurs lignes ferroviaires ont été interrompues depuis 11h30 hier. Étaient notamment concernés les axes Nîmes, Clermont-Ferrand, Marseille 7 et Nîmes, le Gros du Roi. Les autorités qui recommandaient d'éviter les déplacements ce mercredi. Et puis à Lunel, le marché de ce jeudi est évidemment annulé. Sans grande surprise, la mairie a pris cette décision par mesure de précaution. Une amélioration, attention, est quand même attendue ce jeudi. Très bonne journée sur Delta FM.

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1: Du 24 au 27 septembre 2026, au centre social La Fabrique à Albi, se tenait la première édition du Babel Jam, festival de théâtre d'improvisation multilingue. Ateliers tout public en arabe, occitan, anglais, espagnol ou créole, mais aussi à destination d'étudiants et d'entreprises. Un beau succès pour cette première édition. Rencontrez retour sur cet événement avec Michael et Audrey, membres organisateurs du Babel Jam.
2: Hyper content du contenu du festival par la diversité des ateliers. On s'est régalé avec les étudiants, 50 étudiants à Champollion qui ont pu expérimenter du théâtre d'improvisation en français, en anglais et en espagnol, et avec l'objectif de améliorer leur posture, leur capacité à s'exprimer devant les autres en plusieurs langues, le spectacle du jeudi soir. Oui.
3: Avec les particules à la brasserie Margot, une salle complète et une salle très contente du spectacle à la fin.
2: Atelier entrepreneur, donc avec l'ADDT, l'Association des décideurs du Tarn, qui était partenaire, et on leur a concocté une journée à deux vitesses. Le matin, on a vraiment fait avec Expresso Lab, organisme de formation qui utilise les techniques de l'improvisation, et on a travaillé avec eux un peu la même chose qu'avec les étudiants. Comment assurer sa posture, comment être capable de prendre la parole, de s'affirmer, de le faire. Et l'après-midi, plus ludique, avec Laurie, formatrice qui vient de Bruxelles, d'Atlas Impro, leur a proposé cette fois-ci un atelier de théâtre d'improvisation, on va dire artistique, créer des petites scènes.
4: Des mots dans une langue étrangère. Il y a un binôme qui aura la bonne définition et un autre binôme qui aura une fausse définition.
2: C'est notre premier événement. On se concentre sur ce premier. Il y a plein d'idées qui sont en train de surgir. On peut dupliquer, c'est un concept avec cette journée étudiante, journée entrepreneur dans un quartier politique de la ville, le multiculturalisme, créer du lien. C'est quelque chose qu'on pourrait dupliquer dans d'autres villes ou également avec nos amis belges et d'autres associations espagnoles avec des financements européens, d'Erasmus.
3: On se sent utile malgré le fait qu'il n'y a rien à la base et au final il y a beaucoup de choses qu'on arrive à mettre juste en mettant de nous.
1: Ce numéro de 180 secondes a été réalisé par Radio Erdo Tangaillac pour l'Assemblée régionale des radios associatives dans le cadre d'un partenariat avec la région Occitanie-Pyrénées-Méditerranée.

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1: Et comme chaque semaine, on retrouve les coups de cœur des offices de tourisme. Et aujourd'hui, je suis en compagnie de Fred de l'office de tourisme d'Aigues-Mortes. Salut Fred.
2: Salut Tom, bonjour à toutes et à tous.
1: Comment ça va?
2: En pleine forme, prêt à attaquer la fête.
1: Eh bien oui, la fête démarre dès ce samedi, je crois. Et on a de très beaux événements. Comment va se dérouler cette fête d'Aigues-Mortes?
2: Alors ça attaque samedi, effectivement. Ça sera du 3 au 11 octobre avec tous les jours des animations. Et le revivre qui sera le week-end suivant, donc du 16 au 18 octobre, c'est le comité des fêtes Aigues-Mortes qui a mis tout ça en place avec le soutien des artisans et des commerçants de la ville et également la mairie d'Aigues-Mortes pour proposer toujours des programmes très chargés. Donc on va vous détailler une journée type notamment. Donc ça démarre le matin avec le déjeuner au pré au bout du chemin du Mas d'Avon à 9h. Il y a la Brivado ensuite, donc à 11h, qui part des prés, qui traverse le boulevard Gambetta pour sortir au rempart sud. Et ensuite, course au plan, la première de la journée, donc à midi, avec les vaches et taureaux, donc dans le plan d'Aigues-Mortes. Et on retrouve l'animation musicale Place Saint-Louis à midi et demi avec orchestre ou animation DJ. Le début d'après-midi, ça marque aussi le début des tournois de pétanque à 14h30 au niveau de l'esplanade. Et puis on retrouve la course au plan l'après-midi à 15h30 qui s'enchaîne ensuite avec la bandido, le retour des taureaux encadré par les cavaliers par le boulevard Gambetta jusqu'au pré.
1: Et alors je crois que de l'autre côté des remparts, parce que là on est à rempart sud, de l'autre côté des remparts, il y a aussi des choses à faire.
2: Et oui, il y a de quoi s'amuser parce que ben, c'est la fête foraine, donc il y a de nombreux manèges à l'entrée principale donc de la ville au niveau du parking P1 et P2. Et on peut déjà préciser aussi qu'il y aura la journée aux attractions à demi-tarif le mercredi 14 octobre pour en profiter.
1: Magnifique. Quelles sont les journées types, les journées thématiques de cette fête?
2: Journées types, on va avoir la journée à l'ancienne le dimanche 4 octobre, la journée des Pékélés le 7 octobre, la journée des aînés le 8 et la jeunesse le 9 et enfin la journée des classes le 10 octobre. Donc voilà. Tout le monde a sa journée dédiée pour cette belle fête.
1: Bon, j'espère que vous avez bien noté. Et puis, il y a aussi également des soirées thématiques, soirées musicales thématiques sur la place Saint-Louis.
2: Oui, donc là, tous les soirs, à partir de 20h30, il y a des animations avec DJ, donc différentes soirées. Il y aura notamment soirée latino, années 80, soirée blanche ou encore même soirée médiévale, on est à Aigues-Mortes. voilà, donc là, il y en aura pour tous les goûts aussi. Et vous précisez également au niveau des animations, il y a quelques courses de nuit au plan aussi, donc à 21h30, ça sera le mardi 6 octobre, le vendredi 9 octobre et le vendredi 16 octobre également.
1: Eh bien, parfait. Et on rappelle peut-être quelques conseils, quelques consignes de sécurité?
2: Oui, donc toujours la grande prudence pendant les manifestations taurines, bien respecter les consignes de sécurité qui sont diffusées notamment aux haut-parleurs dans la ville et rester derrière les barrières de protection quand il y a le passage des taureaux encadrés par les cavaliers. Et sur les théâtres aussi, pendant les courses au plan plutôt.
1: Eh oui, on fait attention. Et où est-ce qu'on peut se garer?
2: Alors, donc les deux premiers parkings, le P1 P2, sont occupés par les forains, également le P9. Donc après, c'est tous les autres parkings qui sont accessibles. Donc les autres, au pied des remparts, on a le P3, P4, le P5, pas très loin non plus. Et une tolérance également pour stationner au pied du rempart sud, exceptionnellement pendant la fête. Tous les parkings sont gratuits aussi.
1: Magnifique. Eh bien, merci Fred pour ce débrief un peu, ce programme pour la fête votive d'Aigues-Mortes. On peut retrouver d'ailleurs toutes ces informations, tout le programme complet sur le site ot-aigues-mortes.com. Et on peut venir aussi vous voir Place Saint-Louis, vous êtes au cœur de la fête.
2: Voilà, place centrale effectivement, au cœur des événements. Donc on peut vous accueillir tous les jours pendant la fête votive de 10h à 16h en semaine. Et 10h, 12h30, 13h à 16h les week-ends. Donc n'hésitez pas à venir nous rencontrer, on pourra...
1: échanger.
2: Voilà, échanger et vous situer un peu les différents lieux d'animation pour la fête et vous donner d'autres conseils. Il y a encore pas mal de prestataires touristiques qui sont prêts à vous accueillir également.
1: Merveilleux. Merci beaucoup Fred pour ces coups de cœur et on se retrouve prochainement pour de nouveaux rendez-vous. À bientôt.
2: Merci, à très bientôt.

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2: Bonsoir à tous. L'essentiel de l'actualité, le Haut Conseil des Finances Publiques juge significatif l'effort prévu dans le budget 2027, mais insuffisant pour enrayer la dette. Le gouvernement annonce 54 milliards d'euros d'efforts, mais le Haut Conseil les évalue plutôt à 40 milliards hors intérêt. En tenant compte du coût de la dette, l'effort tombe même à 28 milliards. Les députés ont commencé cet après-midi l'examen de la loi dite intégrale destinée à mieux protéger les femmes et les enfants. Le texte prévoit des juridictions spécialisées, une meilleure prise en charge des victimes et plus de prévention à l'école. Les débats doivent se poursuivre jusqu'au 9 octobre. Le gazole atteint un nouveau record dans l'Union européenne, 2,24€ le litre en moyenne, soit 1 centime de plus en une semaine. En France, le litre s'affiche à 2,37€ en moyenne, une très légère baisse sur une semaine. Malgré la polémique, le roman de Télisson Aurélien cartonne en librairie. C'était ça ou mourir, s'est vendu à plus de 18 000 exemplaires en une semaine et prend la tête des ventes de romans en France. L'auteur est accusé d'avoir eu recours à l'intelligence artificielle. Il est aussi visé par des accusations de plagiat.

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Bonjour à tous, le Gard durement touché par les intempéries, un épisode méditerranéen, vous l'avez certainement remarqué, d'une forte intensité a provoqué d'importantes inondations ce mercredi à Nîmes. Près de 47 mm de pluie sont tombés en seulement quelques heures, ce qui a transformé certaines rues en véritables torrents. Du côté des Gueux-Mortes, plus de 55 mm ont été relevés avec plusieurs rues fermées en raison des ruissellements. Le Gros du Roi a lui aussi frappé par les eaux, une partie du centre-ville était inondée ce mercredi soir alors que le département de l'Hérault était placé en vigilance rouge, pluie, inondation, la circulation évidemment très difficile. Les services municipaux étaient mobilisés pour faire face aux conséquences des fortes précipitations. Une tornade a été observée dans l'Hérault. Le phénomène s'est formé ce mercredi vers midi sous un violent orage avant de se déplacer entre Lunel, Marcillargues et Gaillargues. Deux phénomènes tourbillonnaires pourraient même avoir été observés simultanément. Des chutes de grêle ont également été signalées. Tornades également du côté des Gueux-Mortes observées. Alerte à Sommières. Les sirènes ont retenti ce mercredi vers 17h30 alors que le Vidour le menaçait de sortir de son lit et de gagner le centre-ville. Près de 200 pompiers sont mobilisés dans le Gard face à cet épisode méditerranéen. Plus de 330 mm de pluie sont tombés du côté notamment de Saint-Hippolyte-du-Fort. C'est l'équivalent de plusieurs semaines de précipitations et ce en moins de 24 heures. Les cours d'eau qui réagissent fortement, plusieurs routes et lignes ferroviaires ont été coupées. Des évacuations ont également été menées dans plusieurs communes du département du Gard, tandis que les autorités appelaient à limiter les déplacements. Et conséquence, évidemment, forte perturbation dans les transports en région en raison de cet épisode d'inondation, de fortes pluies. Plusieurs lignes ferroviaires ont été interrompues depuis 11h30 hier. Étaient notamment concernés les axes Nîmes, Clermont-Ferrand, Marseille 7 et Nîmes, le Gros du Roi. Les autorités qui recommandaient d'éviter les déplacements ce mercredi. Et puis à Lunel, le marché de ce jeudi est évidemment annulé. Sans grande surprise, la mairie a pris cette décision par mesure de précaution. Une amélioration, attention, est quand même attendue ce jeudi. Très bonne journée sur Delta FM.

Libre bulle, comme une petite pause dans le flot quotidien, le temps de quelques mots. C'est sur Delta FM. Tu ouvrirais ce carnet. Tu verrais qu'il serait question du ciel, de cette part du ciel qui reste en nous, électrisée, nocturne, sauvage, inaliénable. Tu verrais sur le bleu de ces pages la blancheur d'une étoile, qui est aussi celle du sel, du feu. Des mots passeraient sous tes yeux, dans le matin de tes yeux. Un mot comme celui-là. Âme. L'âme. Un linge frais de soleil amoureusement plié. Un drap d'or pour la couche des amants, liseré de noir, brodé avec les initiales conjointes de l'orage et de l'aurore. Tu lirais encore plus loin, vers d'autres mots. Tu lirais ces mots précieux, ces mots ruisselants, les mots princiers, ceux du désespoir, ceux, les mêmes, de l'espoir. C'était un extrait du Carnet bleu à retrouver dans le livre L'homme joie de Christian Bobin.

Delta FM, mets les yeux dans le Projo. Et cette semaine, nous sommes allés voir Heart of the Beast, littéralement le cœur de la bête, qui est donc le dernier film de David Ayer avec Brad Pitt, le chien Uber. Après un terrible crash d'avion, James Belmont, ancien des forces spéciales, se retrouve perdu au cœur de l'Alaska avec son chien Odin, depuis toujours à ses côtés, livrés à eux-mêmes dans une nature aussi magnifique qu'impitoyable. Ils devront puiser dans leurs dernières forces pour survivre ensemble. Alors, ce film dure 1h41, c'est un film d'action et d'aventure. Quel est mon avis sur ce film avant de vous lire quelques critiques de la presse? Je suis ressortie avec un avis assez mitigé. Je pense que c'est un bon film, on est assez embarqué quand même dans l'univers qui est présenté. La photographie est magnifique parce que forcément on est en Alaska, donc le cadre s'y prête. L'histoire elle est toute simple, que je ne vais pas vous dire, mais enfin voilà, vous en savez déjà un peu avec le synopsis. Mais il y a cet homme, cet ancien militaire qui se crache. Il est voilà au cœur de l'Alaska. Il y a son chien donc qui est un ancien aussi chien des forces spéciales, traumatisé aussi. Ce film est d'ailleurs l'idée de partager autour de ces chiens de combat dont on ne parle jamais ou très peu et qui sont en fait des membres aussi de l'armée et qui sont aussi traumatisés que les soldats, sauf que voilà, on en parle pas forcément, et donc c'était une manière de leur rendre hommage. Donc le point de vue est intéressant. Alors je pense que peut-être il aurait pu aller chercher voilà un petit peu plus loin en termes de ce qui leur arrive. Petit problème de rythme, pour moi c'est le principal problème du film. Il y a des moments qui vous tiennent vraiment en haleine, où vous êtes vraiment suspendu, et puis des moments où j'ai un petit peu décroché. Donc voilà, je pense qu'il aurait peut-être fallu puiser voilà, peut-être aller chercher un petit peu plus loin, mais quand même ça reste un bon film. Et puis surtout, ce que je voulais souligner, c'est que ça fait du bien pour une fois d'avoir une histoire simple comme ça, ce point de départ. Il y a juste 90 bornes à faire dans la forêt. Il faut se débrouiller avec ça. Et pour une fois, on n'a pas des humains, et il y a les bons et il y a les méchants. Et cette fois-ci, c'est juste un homme avec un chien et la nature sauvage autour d'eux. Et tout le film est basé là-dessus, donc je trouve le point de départ, voilà, ça change un peu de tout ce qu'on voit en ce moment, et ça fait du bien. Pour moi, ça reste un bon moment de cinéma, mais c'est vrai que bon, on n'est pas non plus sur quelque chose de transcendant et de très original. Mais voilà, si vous aimez Brad Pitt, si vous aimez les chiens, si vous aimez l'aventure, eh bien vous passerez sûrement un bon moment devant ce film, sans que ça soit encore une fois le film de l'année. Du côté des critiques presse, voilà, je vais commencer par les critiques négatives, on terminera par les positives. Il y a Abus de Ciné qui dit: le scénario est cousu de fil blanc et enchaîne des péripéties vues et revues, cochant toutes les cases de ce genre de film une à une sans une once d'imagination. L'alchimie entre Brad Pitt et le chien est assez impressionnante à l'écran, donnant littéralement corps au lien unique et indéfectible qui unit un maître à son chien. Mais entre les deux, la véritable star du film, c'est Odin. Pour Télé 7 jours, la déception l'emporte tant l'Odyssée sauvage se révèle moins tendue et rugueuse qu'escomptée, souvent déjà vue. Et l'Obs, entre aventure réaliste à base d'animaux sauvages en images de synthèse et éloge au concombre des chiens soldats ponctués de flashbacks grotesques, ce survival burné écrit avec des moufles sans le sapin. Voilà les critiques les plus négatives qu'on retrouve sur Allociné. Et les critiques les plus positives, on a Diverto qui dit: le film de survie nous tient en haleine du début à la fin. 20 minutes nous dit: cette histoire d'amitié entre un homme et un animal fonctionne parfaitement au gré d'aventures efficaces car très bien filmées. Et cinématiseur, David Ayer réinvente presque entièrement son cinéma pour une aventure silencieuse, patiente et très juste au cœur de l'Alaska. Un homme, un chien et beaucoup d'émotions. Enfin, Femme Actuelle dit: l'histoire est simple, stylisée à l'extrême, mais pourquoi pas, au moins les fans de Brad Pitt en auront pour leur argent. Et donc, eh bien, au niveau des notes qui sont attribuées, comme toujours, une belle différence entre la note moyenne de la presse et celle des spectateurs. Côté presse, on est à 2,9. Côté spectateur, on est à 3,8. Moi, je pense que je mettrais un bon 3,5 parce que j'ai quand même passé un bon moment dans ce cinéma. Et donc, bah, le mieux, c'est d'aller vous faire votre propre avis en salle. Ça s'appelle Heart of the Beast et c'est donc à voir en ce moment.

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1: Et dans votre télé pour ce jeudi 1er octobre, je vous propose de retrouver sur TF1 le grand concours spécial champion en inédit. Arthur accueille 17 personnalités au parcours exceptionnel qui viennent s'affronter dans une édition 100% savoir et stratégie. Rapidité, mémoire et stratégie sont les clés de la victoire. D'un côté, les champions de jeux télévisés, Paul Elkarat, Xavier Mercier, Timothée Cross, Enzo Daras, Cyprien Faure, Nicolas Hanau, Bruno Hourcade, Angélique Luder et Estelle Reiter. De l'autre côté, des personnalités connues pour leur victoire passée sur le plateau du grand concours, Cartman, Clémence Castel, Camissaire, Valérie Damido, Alexandre Debanne, Bruno Guillon, Sébastien Follin et Jean-Luc Lemoine. Tous sont prêts à en découdre pour décrocher le titre de champion. Le grand concours spécial champion, c'est à retrouver en inédit ce jeudi sur TF1. Également au programme, on retrouve sur la chaîne France 2 primaire le débat en direct. Sur France 3, retrouvez Meurtre à Amiens. Sur France 5, les 5 vies de la Terre autour des plantes. Sur M6, c'est un épisode inédit de Recherche appartement ou maison. Sur Arte, retrouvez la suite de votre série Camarades. Sur France 4, du cinéma avec Sur mes lèvres. Sur W9, on retrouve Y'a que la vérité qui compte. TMC propose Taxi 5. TFX casse du Louvre les secrets d'un incroyable braquage en inédit. Sur Gulli, retrouvez la Tour Montparnasse infernale. Sur la chaîne C-Star, Douane sous haute surveillance. T18 propose le magnifique film Au revoir là-haut. Sur Nouveau 19, Imitation Game. Sur TF1 série film New York section criminelle. Sur Sister, Le Viager. RMC Story propose La télé de Florence Foresti. Et on termine avec RMC Découverte, Titanic, les 10 faces cachées du mythe. Très bonne soirée télé avec Delta FM.
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2: Bonsoir à tous. L'essentiel de l'actualité, des blocages continuent devant les lycées partout en France. De violents affrontements ont eu lieu entre jeunes et policiers. Et plusieurs candidats à la présidentielle mettent en cause la France insoumise dans les blocages des lycées. Gabriel Attal accuse le mouvement d'instrumentaliser les jeunes. Et quant à Édouard Philippe, il propose de faire payer les dégâts aux casseurs. Et c'est dans ce contexte que le gouvernement a dévoilé son projet de budget pour 2027. 54 milliards d'euros d'économies sont prévus avec un gel des APL et des allocations familiales et une réduction de l'abattement fiscal de 10% sur les retraites. L'objectif est de revenir à un déficit de 5% du PIB l'année prochaine. Jordan Bardella a déposé une plainte avec constitution de partie civile pour diffamation contre Mediapart. Le site d'investigation lui attribue des messages antisémites et complotistes datant de 2013 lorsqu'il militait au Front National. Jordan Bardella conteste en être l'auteur et dénonce des faux grossiers. Enfin, les concerts de Kanye West prévus en Russie les 10 et 11 octobre sont annulés. Le rappeur américain devait se produire à Saint-Pétersbourg, mais les organisateurs annoncent que les billets seront remboursés. La Gazprom Arena avait indiqué qu'aucun contrat n'avait finalement été signé pour accueillir les concerts.

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2: L'essentiel de l'actualité, Jordan Bardella a déposé une plainte avec constitution de partie civile pour diffamation contre Mediapart. Le site d'investigation lui attribue des messages antisémites et complotistes datant de 2013 lorsqu'il militait au Front National. Jordan Bardella conteste en être l'auteur. De son côté, Mediapart affirme avoir pu authentifier les messages attribués au président du RN auprès de plusieurs sources distinctes. Le média a publié de nouvelles captures d'écran de conversation, une extraction des échanges via Messenger obtenu auprès du groupe Meta qui a été authentifié par un huissier. Plus de 900 actions ont été recensées ce jeudi autour des lycées en France sur fond de tensions et de dégradations. Le gouvernement a réuni une cellule interministérielle de crise et le ministre de l'Éducation, Édouard Geffray, propose la mise en place de cours à distance. Ce vendredi, il recevra les associations lycéennes et de parents d'élèves. Les canicules et les incendies ont coûté cher à la SNCF cet été. 80 millions d'euros de manque à gagner à cause des retards et des annulations en juillet et en août. Depuis le début de l'année, la facture atteint 180 millions d'euros. Et puis en foot, troisième match de Ligue des Nations ce vendredi. Les Bleus reçoivent l'Italie au Stade de France. Rencontre à suivre dès 20h45.

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1: Cinéma. Bonjour Camille.
2: Bonjour Tom.
1: Alors on se retrouve pour la programmation du cinéma Marcel Pagnol d'Aigues-Mortes pour ce mercredi 30 septembre, jeudi 1er octobre et vendredi 2. Et à l'affiche, nous retrouvons Earth of the Beast.
2: Après un terrible crash d'avion, James Belmont, ancien des forces spéciales, se retrouve perdu au cœur de l'Alaska avec son chien Odin, depuis toujours à ses côtés.
1: Earth of the Beast, c'est donc à retrouver mercredi à 10h et 14h, jeudi à 16h en séance Ciné Babies, mais également à 18h30 et vendredi à 16h30. On a également La vie d'une femme.
2: Gabrielle se consacre corps et âme à son métier, chirurgienne et chef de service dans un hôpital public. Elle court et se démultiplie, assaillie de responsabilités. Il lui reste un peu de temps, très peu de temps pour sa vie privée.
1: La vie d'une femme, c'est donc à retrouver mercredi à 16h et 20h30. On a également, si tu penses bien, mercredi 18h30 et vendredi 14h en séance Ciné Babies. Et on termine avec la séance Les Ensorceleuses, jeudi à 20h30, séance spéciale, puisque c'est une séance ciné-tricot.
2: Oui, tout à fait.
1: Donc voilà, on ramène ses aiguilles, sa laine, et puis on peut tricoter avec une ambiance un peu tamisée pour quand même...
2: Tout à fait, c'est allumé pour pouvoir permettre de voir les aiguilles.
1: Bah oui, voilà, on va éviter de blesser la voisine ou le voisin.
2: C'est ça, mais le tarif est de 6€ et accessible à tous. La séance peut être vue aussi par ceux qui ne tricotent pas.
1: Eh bien, parfait. N'oubliez pas que vous pouvez déjà réserver votre séance sur le site du cinéma, donc cinéma-aigues-mortes.com. Et ce sera également l'occasion de retrouver le programme complet du mois d'octobre. Merci beaucoup, Camille.
2: Merci, Tom. À très bientôt.
1: À bientôt.

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2: Dans votre agenda de ce vendredi 2 octobre sur Delta FM, la Grande Motte célèbre sa fête des grands motois avec un spectacle époustouflant au Palais des Congrès Jean Balladur. Préparez-vous à vivre une rencontre inédite et audacieuse entre l'art lyrique et la passion du flamenco. Sur scène, la puissance vocale du ténor italien Di Bettino s'accorde à la perfection avec la grâce et le feu de la danseuse andalouse Laloli. Un duo magistral dont le talent a déjà été couronné par un immense succès lors des éditions 2023, 2024 et 2025 du Festival of d'Avignon. Une soirée flamboyante à ne surtout pas manquer. Ténor in flamenco au Palais des Congrès Jean Balladur de la Grande Motte, ce vendredi à 20h30. Également au programme, la salle Georges Brassens de Lunel a l'immense privilège de recevoir une figure incontournable du blues contemporain, The Reverend Peyton's Big Dame Band. Ce trio américain emblématique, applaudi dans près de 40 pays, va faire vibrer le public avec son énergie brute et son amour inconditionnel pour les racines du blues. Mené par le jeu de guitare virtuose du Reverend Peyton, soutenu par la légendaire planche à laver, le washboard de Breezy Peyton, et à la batterie de Jacob Powell, le groupe vient présenter son nouvel album Honeysuckle. Et pour vous mettre dans l'ambiance, un rendez-vous convivial vous attend dès 19h devant la salle pour une dégustation gourmande en compagnie des producteurs du terroir lunellois. Le concert de The Reverend Peyton's Big Dame Band, c'est donc à la salle Georges Brassens à Lunel ce vendredi à partir donc de 20h30 et dégustation à 19h. Pour finir, la somptueuse ville à Paris du Gros du Roi célèbre la création régionale en ouvrant ses portes au Salon des artistes locaux. Cette grande exposition met en lumière la diversité et le foisonnement de talents de la scène artistique d'ici, en mêlant de nombreuses formes d'expression et de style visuel. Cette année, c'est l'artiste peintre Nina Florek qui est l'invitée d'honneur de cette rencontre unique. Pour admirer ses œuvres et échanger avec l'ensemble des créateurs passionnés, ne manquez pas le grand vernissage organisé ce vendredi en fin de journée. Le Salon des artistes locaux, c'est donc à retrouver à la Villa Paris au Gros du Roi avec le vernissage ce vendredi 2 octobre à 18h30 et l'exposition est visible jusqu'au 10 octobre du mardi au samedi de 10h à midi et de 14h à 17h. Très bonne sortie avec Delta FM.
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2: 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Il est 2h.